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Cette émission se compose de musettes entrecoupées de chansons françaises. Nous retraçons les temps forts de la

Nous débutons ce jour avec Raymond Jouvet et son ensemble musette Place à la valse avec valse chinoise et joyeux virtuose.

après Raymond Jouard et ces deux valses qui étaient signées Colombo et Trabucco. Je vous propose de rester toujours au charme de la valse avec Willy Staquet. Extrait de l'album numéro 5, écoutons la romance du souvenir, une de ses nombreuses compositions, oui, avec plaisir, qu'il a écrit et composé avec Herbeck.

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1: Ben, j'ai à peu près la même heure que toi.
0: Ben, alors, il est en retard, monsieur.
2: Ben,
1: il est peut-être amoureux.
2: Il n'est jamais mis en retard.
0: Il est peut-être amoureux.
3: Ah, voilà, voilà.
1: Tiens, voilà, voilà.
4: Alors,
5: salut.
4: Raconte-nous ce qui est arrivé, comment ça

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C'était Gilbert Bécaud. Alors raconte de 1956, écrit et composé avec Louis Amande sous la direction de l'orchestre de Raymond Bernard. Ce titre, il est extrait de l'album de Gilbert Bécaud, Disque d'or, édité chez Amy Pathé en 1980. Nous reprenons le musette avec Joe Destré, professeur de piano à bretelles. Sous ses doigts en or, une note devient vite mûre. Voici Feeling et Rosanna, deux mélodies bien agréables à écouter.

Voici les buveurs de bière avec Jo Courtin à l'accordéon, né le 25 du 8-1925 et décédé en Haute-Seine le 10 du 11 1994. C'était un accordéoniste, auteur et compositeur français. Nous redécouvrons ces deux polkas, Bir Barel Polka et Lichtenberg Polka.

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c'était les Sunlight avec Le Déserteur, écrit et composé par Vianne et Walter, enregistré sur Disque AZ en 1974. C'est Mouloudji qui a enregistré la première version de la chanson en 1974, suivie par Boris Vianne en 1955. Et d'autres artistes célèbres ont également interprété cette œuvre antimilitariste. Disque suivant, Yvette Horner avec cette série de tangos.

Nous avons écouté cette série de tangos, Adios Paris, Noche de Montmartre, Manita de Montmartre, La Complainte de la Butte et Amore de Paris. Je vous propose d'enchaîner Lynn Renaud avec ce titre qui m'a été demandé, Étoile des Neiges, écrit et composé par Frank Winkler et Jacques Plante. Cette très vieille chanson autrichienne a été retraduite pour Lynn Renaud en 1949.

C'était Étoile des neiges, composé par Franz Winkler. Lynn Renault, née le 2 juillet 1928 dans le nord de la France. Née Jacqueline Simone Albert Hanté. Son plus gros succès, Étoile des neiges, de nationalité française. Active depuis 1946, elle était mariée à Lou Gasté. Elle décédera le 30 janvier 2026 à l'âge de 97 ans, à son domicile, après une longue maladie, un cancer de la peau. On se replonge en 1936 avec cette composition de Paul Delmet et d'Henri Bernard, « En voie de fleurs » par Jean Lumière, un chanteur français né le 20 août 1885 et décédé le 2 avril 1979.

Passons maintenant avec le roi populaire André Verschuren. Écoutons Sombreros et Mantilles, bien connu, et Vacances espagnoles. Et ces deux titres, ils sont tirés de l'album 12 millionième disque.

Voici Aimable, extrait de l'album La Grande Parade des Succès Internationaux. Je vous propose ces deux marches, Nolla, puis Parade des Sabots de Bois.

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Et soyez les bienvenus sur Radio Sud en direct pour votre mission du dimanche pour Music Please, deuxième édition du week-end, puisqu'on était déjà présent avec Nathan ce vendredi soir. Là, c'est le rendez-vous habituel, hein. On est présent à partir de, allez, on va dire entre 18 et 19 heures. Mais aujourd'hui, voilà, petit numéro complémentaire pour vous en cette belle journée sous le soleil, ça fait du bien. J'espère que vous allez bien en cette fin de week-end. Oui, on est dimanche, hein, que voulez-vous ? Demain, retour au boulot, enfin normalement, hein, pour la plupart d'entre nous, j'imagine. Sauf si vous avez la chance d'avoir gagné à l'Euromillion ou si vous êtes pensionné. Alors là, effectivement, demain, vous pourrez vous lever à l'heure que vous voudrez, mais bon. En ce qui me concerne, malheureusement, moi, demain, c'est 5h du matin, toute la semaine. Donc voilà, allez, mais c'est pas grave, on est encore dimanche, on a encore le temps, on en profite. Et je vous propose de commencer cette émission avec les Beatles, avec Here Comes the Sun. On aura ensuite Fleetwood Mac avec Dreams, chanson écrite, alors que pratiquement l'ensemble du groupe connaît des problèmes conjugaux. Mais malgré tout, malgré cela, le message de cette chanson reste positif, et j'ai envie de dire presque philosophique. Et juste après, pour terminer ce trio de têtes, on écoutera Bill Withers avec Lovely Day. Et cette chanson-là, elle évoque l'importance des relations humaines et leurs bienfaits sur chacun d'entre nous. Et c'est certainement son thème simple, universel, qui fait que cette chanson a traversé les années jusqu'à aujourd'hui. Allez, comme promis, on commence avec les Beatles et Here Comes the Sun.

Et vous êtes toujours sur Radio Sud, toujours en direct depuis le 88.7 FM, toujours présent sur la radio, hein, sur le site internet www.radiosud.be. N'hésitez pas à y faire un petit tour pour avoir quelques infos et puis aussi pour nous écouter en direct avec un son qui sera peut-être bien meilleur que sur la bande FM. Donc voilà, faites un test, vous verrez bien ce qui est le mieux. Vous pouvez toujours, vous le savez, hein, sur Music Please, le but c'est de passer des morceaux que vous aimez bien, donc n'hésitez pas à nous contacter, et vous pouvez le faire via le téléphone en formant le 061 31 32 67 ou en nous envoyant un petit message par WhatsApp. Ça c'est sur le 0470 74 56 12. Voilà, vous nous envoyez un petit message avec le morceau que vous voulez écouter, je l'intercale entre deux chansons et puis voilà, ça vous fera plaisir d'entendre un petit peu ce que vous avez envie. Bon, là moi je vous ai fait une playlist, j'espère qu'elle vous plaît, mais bon voilà, si vous avez envie de la personnaliser un petit peu, eh bien n'hésitez pas. Allez, je redonne les numéros de téléphone pour le fixe, c'est le 061 31 32 67. Et pour le WhatsApp, c'est facile, c'est le 0470 74 56 12. Alors, moi, qu'est-ce que je vous ai prévu d'autre? Eh bien, Three Little Birds, Bob Marley et les Wailers. Bon, c'est certainement l'une des chansons les plus connues de Bob. Et son message, finalement, il est assez simple, c'est restons positifs et ne baissons pas les bras et tout ira bien. Voilà, ça me fait penser à la chanson du gros ours dans le livre de la jungle. Voilà, ensuite on aura London Grammar avec Strong et Barry Ryan avec It's a Wild World. Initialement c'est une chanson qui est l'œuvre de Cat Stevens. Hein, elle raconte la fin de sa relation avec l'actrice Patty d'Arbanville. Et voilà, les paroles elles évoquent ce monde violent que peut être parfois une séparation. C'est pas toujours le cas et je l'espère, hein, autant terminer sur une note plus ou moins positive, hein. C'est vrai que c'est pas toujours évident de se séparer, surtout pour celui qui se fait larguer, hein, ça c'est clair. Mais voilà, il y a moyen d'arranger les choses et de faire en sorte que la séparation se passe au mieux. Allez, comme promis, on va retourner du côté de la musique, et c'est donc Monsieur Bob Marley.

Bon, voilà une chanson bien connue qui fait du bien. C'était It's a Wild World avec Barry Ryan. Je vous disais il y a quelques minutes que vous pouviez nous contacter soit par téléphone, soit par WhatsApp. N'essayez pas le WhatsApp, il ne fonctionne pas. Et malheureusement, Monsieur Nathan, mon acolyte préféré, n'est pas là cet après-midi. Du coup, je ne sais pas comment relancer le WhatsApp. Donc voilà, il est bloqué et je n'arriverai pas à le débloquer. Mais le téléphone, lui, il fonctionne. Je l'ai essayé et je me suis parlé à moi-même. Donc vous voyez, tout va bien. D'ailleurs, je le répète, je redonne le numéro, comme ça on est sûr que vous l'avez noté quelque part sur un mur ou dans un cahier. C'est le 061 31 32 67. Côté musique, on va s'écouter Placebo. Oui, ça c'est un tube un petit peu plus moderne, on remonte dans le temps, avec The Bitter End. Là, on est en 2003. Enfin, un peu plus moderne, ça fait quand même pas mal d'années au final. Oh là là, qu'est-ce qu'on vieillit vite, c'est horrible. Enfin bon, soit. Là, la chanson, elle évoque également la séparation d'un couple. Je pense que c'est un peu le fil rouge de cette émission. Je m'en rends compte maintenant. Et donc pour Brian Molko, qui est le chanteur du groupe, eh bien lorsqu'une histoire d'amour est terminée, il faut y mettre un terme en se rappelant les bons moments. Voilà, c'est un peu ce que je vous disais tout à l'heure. Il faut tenter de terminer plus ou moins positivement ces relations. C'est vrai que ce n'est jamais évident. Mais bon, voilà, ça sert à rien de se faire la guerre, me semble-t-il. Ensuite, on aura Muse avec Madness. Et enfin, on s'écoutera Take a Chance on Me. Ça, c'est, vous l'aurez reconnu, bien sûr, c'est ABBA. Là, on est en février 1978. C'est à ce moment-là que sort ce titre du groupe suédois. Et l'idée de ce morceau, elle est venue à l'un des membres du groupe, ne me demandez plus lequel, je ne sais plus, mais il se fait qu'il faisait de la course à pied. Et pour se motiver lors de ses efforts, il faisait régulièrement un son, mais qui ressemblait un petit peu à Take a Chance. Et c'est ainsi qu'est né ce véritable tube qui a été numéro 1 un peu partout dans le monde. Voilà, comme ça vous saurez tout. Mais maintenant, place à Placebo avant tout. Et on se retrouve après ces trois petits morceaux. À tout de suite.

C'est quand même dingue. Tout ce qu'a fait, ou quasiment tout ce qu'ils ont fait, je parle d'ABBA, est un succès. C'est vraiment une réussite totale. Je ne sais pas s'il y a un seul morceau qui n'a pas fonctionné dans ce groupe. On a tous les airs en tête, on connaît tous les paroles ou presque. Franchement, ils ont une carrière incroyable quand on y pense. Alors, pour la suite, on va s'écouter un petit REM avec Shiny Happy People. Là, on est en 1991. On passera ensuite Where Is My Husband. Ça, c'est Ray. Bon, là, je pense que le titre parle de lui-même. Hein. L'artiste britannique se cherche l'homme de sa vie. Elle fait d'ailleurs référence dans la chanson à une bague de fiançailles dans sa chanson. Et je pense que c'est vraiment important pour elle. Elle a plus envie d'un amour de passage. Alors c'est un morceau qui mélange R&B, soul, et elle s'inspire, je pense qu'on peut le dire assez clairement, des girls group des années 60. Et enfin, on aura George Michael. On est en 1987 avec Faith, aussi un artiste pour qui tout lui a réussi finalement. Ce garçon, c'est un peu comme ABBA. Il a eu aussi une carrière incroyable, il ne s'est jamais arrêté, et à chaque fois qu'il a sorti quelque chose, c'était une réussite totale. Vous voyez, il y a des gens comme ça, tout leur réussit, ils peuvent faire ce qu'ils veulent, tout fonctionne, ils ont de la chance, tant mieux pour eux, hein, c'est une chance incroyable. J'aimerais bien être aussi performant qu'eux, c'est loin d'être le cas, mais bon, j'essaye de faire mon mieux, finalement, c'est ça l'important. Allez, tout de suite, Shiny People de REM.

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Faith, George Michael, comme diraient les Anglais. Je pense que mon accent était pas si mauvais, tiens, cette fois. Vous êtes assez timide aujourd'hui, ou endormi, je ne sais pas, ou il y a une bombe nucléaire qui est tombée dans l'entité diesel, je ne sais pas. On n'a pas beaucoup d'appels. Alors, je le répète, hein, pour ceux qui viennent de nous rejoindre, ça ne sert à rien, absolument à rien, de m'envoyer de messages sur WhatsApp parce qu'il est en panne. Le téléphone est éteint, je ne sais pas l'allumer. Et j'ai besoin de quelqu'un pour m'aider parmi mes collègues, mais ils sont pas là, ils vont arriver d'ici une petite heure. Donc le WhatsApp, on le laisse de côté. Par contre, le téléphone fixe, hein, le bon vieux téléphone qu'on connaît tous, eh bien lui, il fonctionne très très bien. Vous voyez comme quoi la modernité, parfois, le WhatsApp, ça fonctionne pas, et tout ce qui est vieux, ben, ça fonctionne très bien. Le téléphone, donc le 061 31 32 67, ça n'a pas changé. Et vous le retrouvez d'ailleurs sur notre site internet www.radiosud.be. Et si vous avez déjà oublié, ben c'est pas grave, vous, sur Google, vous tapez Radio Sud et vous tomberez dessus. Attention, il y a plusieurs Radio Sud à travers le monde, et même un Sud Radio, donc ne confondez pas, sinon vous allez arriver dans un autre studio et ça c'est loupé. Allez, une dernière fois pour maintenant, le 061 31 32 67, ce serait quand même bien que d'ici la fin de l'émission, qui est dans une heure, j'ai au moins un appel, que je sache que je ne parle pas dans le vide, ou alors il n'y a que ma maman qui m'écoute. Ben non, ma mère, elle n'est pas à la maison, donc non, elle ne m'écoute pas. Oh là là là là là là. Bon, j'aurais dû laisser la radio allumée à la maison et au moins mon chien m'aurait écouté. Mais bon, il ne m'écoute jamais en fait, donc voilà. Ah, quelle vie, quelle vie, quelle vie. Alors, on retourne du côté de notre playlist que je fais tout seul aujourd'hui puisque vous ne m'appelez pas. Heureusement que j'ai travaillé en amont, hein, sinon on serait pas dans le caca. Côté musique, donc, ben on va avoir Monsieur Paolo Conte avec son fameux Via Con Me. Ben là, c'est en 1981 que Paolo nous sert cette chanson d'amour jazzy avec, ben oui, forcément sa fameuse voix de crooner. Et comment y résister, hein? Je vous le demande. Ensuite, on aura un tube de 2014, c'est Calvin Harris avec Summer. Et enfin, ben, nous aurons l'incontournable, l'indétrônable Monsieur Barry White avec Let the Music Play. Ben, tiens, ça fait deux grosses voix de crooner d'affilée. J'aime ça, les grosses voix, et même les grosses voix féminines. Hein, j'adore ça, moi je craque. C'est quelque chose qui me parle. Alors, côté technique par contre, parce que je parle, mais je perds un petit peu, donc attendez, là, hop, via Conme, il faut que je remette, oulala, excusez-moi, c'est quand même vachement plus facile quand Nathan est là, je dois pas m'occuper de la technique. Bon Nathan, qu'est-ce que tu fous là, hein? Qu'est-ce que tu fais? Tu es chez toi? Eh ben non, tu devrais être ici, en studio. Non, ça va, il a le droit de se reposer aussi, il en fait énormément, donc... D'ailleurs, je le salue, tiens, je ne sais pas s'il m'écoute, mais je le salue. D'ailleurs, si tu m'écoutes, ce serait bien que tu appelles quand même, hein, parce que... Bon, il y a personne qui veut me contacter aujourd'hui. Par contre, il y a deux, trois jours, là, où vous avez été nombreux à nous appeler. C'était bien. Bon, allez, je me tais, je laisse la place, à la musique, Monsieur Paolo Conte.

Mais c'est vrai qu'il a une voix incroyable quand même. Barry White, elle est reconnaissable parmi mille et parmi des millions même d'autres voix. On l'aime toujours autant aussi, hein, ce garçon, il est vraiment impressionnant. Alors, je ne sais pas si vous avez déjà regardé la météo pour les heures ou les jours à venir. Alors bon, c'est un petit peu particulier parce que je regardais juste à l'instant sur un site internet pour demain et mardi. Et pour demain, ils mettent temps incertain. Donc je ne sais même pas vous donner la météo. Et on ne sait, même les météorologues ne savent pas. C'est bizarre ça quand même. Mais bon, apparemment, ce ne sera pas terrible, terrible. Donc si vous voulez un bon conseil, sortez maintenant. Enfin, sortez maintenant. Prenez de quoi écouter la radio alors. Mais si vous voulez vraiment profiter un petit peu des derniers rayons de soleil, c'est le moment ou l'instant. Demain et mardi, a priori, il devrait un petit peu pleuvoir. Pas toute la journée, heureusement. On annonce quand même quelques éclaircies par-ci et par-là dans la journée. Donc ça va, on ne sera pas, le ciel ne sera pas noir tout le temps non plus. Il ne faut pas exagérer, mais bon, voilà. Aujourd'hui, en tout cas, il fait encore relativement beau. Enfin, je regarde par la fenêtre et oui, il y a quelques nuages, d'accord. Mais il y a aussi beaucoup de bleu dans le ciel et ça, c'est pas mal. Alors, vu que vous êtes toujours très silencieux du côté du téléphone, à moins que, je ne sais pas, moi, peut-être que Proximus est en panne, je ne sais pas, je continue donc de décider de la playlist du jour. Ça me fait très plaisir, hein. Moi, j'écoute que des trucs que j'aime bien, donc c'est pas moi qui vais me plaindre. Alors, dans la suite, on a No Doubt. Ah oui, ça c'est bon, ça avec Don't Speak. Alors, une fois de plus, aujourd'hui, cette chanson, elle aborde le thème de la séparation. Alors, n'allez pas croire que je veux me séparer, ce serait compliqué puisque je suis célibataire. Mais bon, voilà, c'est vrai que j'avais pas trop fait attention, mais c'est vrai que beaucoup de chansons d'aujourd'hui traitent de l'amour et surtout de la séparation. Bon, voilà, c'est comme ça. C'est vendredi, on a eu une session groove. Ben, aujourd'hui, c'est session séparation. Voilà, il en faut pour tout le monde. Oui, donc je disais que cette chanson donc parle de la séparation. La chanteuse avait une relation de 7 ans qui s'est terminée et elle en parle dans ce morceau. Ensuite, on aura le grand Elvis Presley avec Suspicious Mind. Donc ça, c'est un tube qui a été écrit par Mark James qui n'a pas connu le succès qu'on lui connaît aujourd'hui. Mais voilà, Elvis, lui, il a tout de suite vu le potentiel de ce morceau et il l'a transformé véritablement en hit. Et là, ça nous raconte un petit peu l'histoire d'un homme qui est un peu coincé dans une relation compliquée. Je le fais vraiment exprès, c'est pas possible. Et dans laquelle la femme ne fait pas confiance à cet homme. Voilà. Et enfin, pour terminer ce trio du moment, on aura un autre grand artiste avec aussi une voix assez impressionnante. C'est Tom Jones. I will never fall in love again. Bon, là, c'est pas la séparation, mais bon, ça parle quand même d'amour. Cette chanson est sortie en 1962. C'est pas Tom Jones qui l'a chanté d'abord, c'est Lonnie Donegan, donc chanteur britannique. Mais là, on a donc la version de 1967 avec monsieur Tom Jones. Voilà. Alors, si je ne me trompe pas, j'ai déjà lancé ce qu'il fallait. Allez, c'est parti avec No Doubt, Don't Speak.

Et vous êtes bien sûr toujours sur Radio Sud en direct pour Music Please. Je sais, émission spéciale, puisque d'habitude c'est surtout le vendredi soir qu'on se retrouve. Mais voilà, j'avais envie de vous retrouver. Me voici donc au micro pour votre plus grand plaisir. Enfin, pour votre plus grand plaisir, je l'espère. Bon, en tout cas pour le mien, c'est déjà pas mal, non? Au moins une personne qui est contente, c'est bien. Les petites infos, eh bien écoutez, sachez qu'il est bientôt 16h. 15h57 et 7 secondes pour être précis. Alors, autre information, eh bien oui, c'est la finale de Roland-Garros qui oppose Flavio Cobolli à Alexander Zverev. Et apparemment, pour l'instant, c'est Monsieur Alexander Zverev, donc l'Allemand, qui mène. Je pense que c'était 4 jeux à 1. Bon, maintenant, ça a peut-être un peu évolué depuis quelques minutes, parce que c'est vrai qu'au tennis, ça peut aller très très vite. Mais bon, voilà, on est loin de la fin de ce match qui dure généralement au moins 3 heures, je pense. C'est long, le tennis, surtout en finale. Et autre petite info, court ou pas court demain? C'est une question qu'il faut se poser, puisqu'ils en parlaient encore tout à l'heure dans un des journaux parlés que j'ai pu écouter. Certains profs appellent encore aux arrêts de travail, aux manifestations. Donc voilà, si vous avez des enfants en bas âge, s'ils sont grands, ils pourront se débrouiller tout seuls. Mais s'ils sont plus jeunes, il faudra peut-être vous renseigner demain matin, appeler l'école ou alors les accompagner. Et éventuellement les reprendre si nécessaire. Oui, c'est vrai que l'enseignement pour l'instant est un petit peu perturbé, ce qui n'est jamais facile en fin d'année. Hein. On sait bien que ce sont les examens. D'ailleurs, c'est vrai ça. Ce sont les examens. J'ai même pas encore souhaité bonne à tous les étudiants qui nous écoutent. Bon, par contre, si vous êtes en examen, vous ne devez pas trop nous écouter. Hein. Vous êtes excusés, exemptés. C'est vrai que c'est important les études. On ne le dira jamais assez. Donc voilà, motivation, oui, c'est pas évident. Moi, j'avais du mal à me concentrer, et j'ai toujours du mal à me concentrer d'ailleurs. Mais bon, voilà, ça ne m'a pas empêché de réussir mes études. Toute la force du monde pour vous, pour cette période qui n'est pas facile. Mais après, ça devrait être un peu plus facile, hein. Ce sont les vacances. En tout cas, je vous les souhaite bonnes et ensoleillé. Alors, du côté de la musique, on va retrouver deux tubes des années 60. On a entre autres Johnny Cash, chanson country de 1963 avec Ring of Fire. On aura ensuite Love Affair, ça on est en 1968 avec Everlasting Love. Et ensuite, on aura 1997. Britney Spears avec Baby One More Time. Bon, c'est certainement le tube qu'il a fait connaître, la petite Britney Spears. Mais tout de suite donc Johnny Cash et Ring of Fire.

Britney Spears sur Radio Sud. Je ne sais pas comment elle va, tiens, la petite Britney. Ça fait longtemps que je n'en ai pas entendu parler. C'est vrai qu'elle n'était pas au top, mais bon, j'espère qu'elle va mieux, tout simplement. À propos d'aller mieux, la chanson suivante, je pense, si je ne me trompe pas, va nous parler justement des périodes difficiles qu'on peut traverser. Oui, c'est ça, c'est Soul Asylum avec Runaway Train. C'est en 1993 que le chanteur du groupe Dave Pirner, qui traverse justement une période un peu difficile, écrit cette chanson qui aborde le sujet de la dépression, imagée ici par ce train fou. Ensuite, on aura les Platters en 1958, là avec Twilight Time. Et enfin, on aura James Taylor avec You Have Got a Friend. Alors, chanson qui est écrite, composée et interprétée par la chanteuse américaine Carole King en 71, mais elle est enregistrée simultanément de la même année par le chanteur américain James Taylor, et c'est cette version-là que je vous propose d'écouter. Voilà. Alors on approche de la fin de cette émission, hein. Il est déjà 16h10, à mon avis je terminerai aux alentours de 16h30. Mais allez, j'essaye une dernière fois, on sait jamais. J'essaye de vous motiver. Si vous voulez me contacter pour passer une petite chanson, n'hésitez pas. Par contre, je le répète, ne formez pas le numéro du WhatsApp, ça ne sert à rien. Ça ne sert à rien du tout, il est out of order. Et donc, vous devez utiliser le téléphone fixe. Et ça se fait au 061 31 32 67. Please, s'il vous plaît, si quelqu'un m'entend, qu'il m'appelle, même pour me dire bonjour. S'il veut pas écouter de musique, c'est pas grave. Juste pour me dire bonjour, ça me fera plaisir. Et ça me fera du bien de savoir qu'il y a des gens à l'écoute. Comme vendredi dernier, c'était très chouette. Là, on a eu vraiment quelques appels et pas mal de messages sur le WhatsApp, c'était assez sympa. Aujourd'hui, peut-être que vous êtes tous dehors, va savoir. Et si c'est le cas, tant mieux, profitez-en. C'est vrai qu'il faut profiter des beaux jours, ça fait tellement du bien au moral. Allez, on retourne à la musique, et donc, chose promise, chose due, Soul Asylum avec Runaway Train.

Ah, en voilà une belle petite balade. Ça fait du bien, un peu de douceur de temps en temps. Je vous propose d'ailleurs de terminer cette émission avec deux titres qui me semblent être tout aussi calmes et qui feront du bien un petit peu aussi. Faut pas toujours être dans le rush, dans la rapidité, dans l'excitation. Je vous propose de terminer avec Where Do I Begin avec Andy Williams, et on terminera là, vraiment le tout dernier morceau, c'est Eric Clapton avec Wonderful Tonight. À tout de suite pour terminer et clôturer ce dernier, enfin ce numéro de Music Please.

0: Radio Sud, il est 16h30. Voilà, c'est la fin de cette émission Music Please. J'espère que vous avez passé un bon moment en ma compagnie. Quant à moi, je vous retrouve la semaine prochaine, vendredi prochain, aux alentours de 18h30 plus ou moins, toujours pour un numéro de Music Please. Je vous souhaite d'ici là une agréable semaine. Prenez soin de vous, prenez soin des autres et au plaisir de vous avoir sur antenne. Un gros bisous.
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0: Chers auditeurs de Radio Sud, bienvenue dans ce nouvel épisode de C'est ici, hein, l'émission de Radio Sud consacrée à la vie locale. Vous pouvez entendre les oiseaux qui chantent. Hein. On est là derrière le centre culturel de Chigny, derrière les anciennes écoles, et tout près du four à pizza. Et alors, je suis là avec Dylan, hein, Dylan qui a déjà créé les jeudis acoustiques, les jeudis du comptoir, qui est une manière un peu de faire la promotion des artistes gourmets. Et voilà, c'est déjà une très belle initiative, mais il n'était pas encore content avec ça. Alors il s'est dit, tiens, il faudrait que je fasse quelque chose en plus. Alors il a eu cette idée de Parole en Gaume. Hein.
1: Tout à fait, bonjour Jean-Marie. Oui, donc Parole en Gaume, histoire de mettre des artistes littéraires en avant, et aussi poètes, musiciens, et compagnie. Donc cette journée aura lieu le 31 mai, ici aux anciennes écoles de Chigny.
0: D'accord. Alors, j'ai vu l'affiche, hein, il y a déjà tout un programme. Un peu plus loin, vous aurez les interviews de plusieurs artistes qui sont intervenus. Hein, donc, il y a la Compagnie du Bouton, le Bazar Poétique, enfin. Et peut-être que tu pourrais nous parler, parce qu'autour de tout ça, il y a aussi un marché avec l'intervention de tout un tas de gens.
1: Oui, tout à fait. Donc, dès 12h, nous ouvrirons le marché que nous avons appelé marché littéraire et musical. Et à cette occasion, il y aura quelques vendeurs de disques d'occasion. Il y aura aussi le service du livre de la province de Luxembourg, qui viendra uniquement avec des livres de poètes gourmets. On aura évidemment le club de la BD de Florentville et la librairie ambulante Le Sourire aux Livres.
0: C'est une dame qui vient avec un camion, hein, et où il y a des livres à disposition d'occasion ou neufs, etc. Hein,
1: tout c'est à bien fait, ça. Oui, c'est tout à fait ça.
0: D'accord.
1: Et alors, nous aurons aussi la chance d'accueillir quelques personnalités de Gaume, dont Médusine, une illustratrice et autrice pour enfants qui habite à Les Bulles, Sylviane Demeyer, qui est illustratrice de l'Oracle de la Semois. Nous aurons aussi Jean-Luc Geoffroy et Daniel Hubert, les deux traducteurs d'Astérix chez les Belles sans Gaume, qui seront là pour dédicacer la BD. Et on aura aussi Vital Lahaye, qui a écrit des recueils de poésie guillaumaise, dont notamment L'eau de vie surabonde, qui sera présentée en spectacle l'après-midi par le Bazar Poétique.
0: Voilà. Un petit peu plus loin dans l'émission, vous aurez une interview de Aïcha Rapsat et Dominique Arthur, donc qui vont mettre en musique les textes de Vital Lahaye.
1: Voilà. Et ce sera aussi le 31 mai, le dernier jour de l'exposition de Laurence Gonry, alias Space Paf Paf, qui sera présente pour faire des impressions sur textile.
0: Donc voilà, il y a toute une partie musicale, théâtrale, etc. Enfin, pas théâtrale, mais musicale.
1: Oui, même légèrement théâtrale, on peut dire.
0: Ok, et donc ça commence à midi.
1: À midi, même plutôt, pardon, à 11h30. Il y aura déjà des balades au bord de la Semois.
0: Ah oui, parlons un peu de la balade. Donc c'est Entre les méandres. Hein.
1: Tout à fait, oui. C'est un spectacle en balade qui s'appelle Entre les méandres, comme tu viens de dire. Il y aura des départs toutes les demi-heures à partir de 11h30, donc à 11h30, midi, midi 30, 13h. Et ce spectacle est basé sur des contes et légendes de la Semois. C'est une création qui a été coordonnée par la compagnie des oiseaux Passage et financée par le Parc national de la Vallée de la Semois. Et alors, tout ça, il y aura la participation d'acteurs locaux, dont les élèves de l'Institut Sainte-Anne de Florentville, les musiciens de la Maison des Jeunes de Chigny-Florentville et deux artistes chino qui sont la Fée Moi Rêvée, et Kama.
0: Oui, je vois. C'est une espèce de création, en fait, c'est une réinterprétation des contes de la Semois avec des élèves de l'école Sainte-Anne. Hein,
1: oui.
0: Avec Christine Dominé, hein, je pense.
1: C'est Madame ça, Christine Dominé qui s'occupe de ça, oui.
0: D'accord. Et donc, ce sont les oiseaux passage.
1: Oui.
0: Alors attention, il y a des
1: oiseaux. La compagnie des oiseaux passage qui coordonne le projet, mais c'est une création collective.
0: D'accord. Ce sont les oiseaux passage, pas de passage. Enfin, les oiseaux passage.
1: Passage, oui.
0: Seront de passage. Voilà, tout ça est un peu compliqué. C'est comme les papous à poux et les papous sans poux de ce cher Franquin. Mais voilà, je m'écarte un petit peu. Et donc, la balade, c'est du côté de l'embarcadère, tout près
1: ça
0: de.
1: Ça démarre à l'embarcadère, oui.
0: Donc, quand vous arrivez à Chigny, quand vous venez de Florentville. Prenez la grande descente qui descend vers la Semois, là, hein, tout près de l'hôtel des Comtes de Chigny.
1: Tout à fait.
0: Et là où on loue les kayaks aussi, hein, les passeurs de la Semois.
1: Oui.
0: On leur kayak là-bas, donc l'endroit est facile à trouver. Et donc c'est une balade qui est facile à faire. Hein.
1: Oui, mais malheureusement pas accessible aux poussettes et PMR.
0: Voilà, oui, c'est un petit sentier. La balade est facile, mais effectivement, c'est bien de le préciser. Il n'y a pas vraiment moyen de passer avec une chaise ou avec une poussette là-bas.
1: Voilà. Voilà.
0: Mais il reste tout un tas d'autres activités à faire. Hein?
1: Oui, oui.
0: Donc, ben voilà, ça c'est déjà pas mal de choses qui vont se passer ici. On peut peut-être parler un peu des horaires.
1: Tout à fait, oui. Mais donc, la balade entre les méandres aura un départ toutes les demi-heures à partir de 11h30. Le marché littéraire et musical commencera à midi pour se terminer à 19h, heure du concert de Joseph Hout.
0: D'accord.
1: Donc, en salle de spectacle, à proprement dit, à 14h30, il y aura les coins doux de la compagnie des Boutons.
0: Du Bouton, oui, c'est Céline Trujillo-Trigillo et Jean Scott. Hein. D'accord.
1: Ensuite,
0: chers auditeurs, vous entendrez un peu plus tard, il y aura une interview de la compagnie en question.
1: À 14h30. Donc, ça, à 15h30, à la maison de village, il y aura la boîte à Lulu de l'assise Krabucha.
0: Voilà. Là aussi, vous avez vraiment de la chance, hein, chers auditeurs de Radio Sud. Il y a une interview de Laurie, donc de la compagnie Krabucha. C'est à l'étage de la maison de village.
1: Voilà. Et ce spectacle-là, c'est pour les enfants de 5 à 8 ans. Et il est gratuit, il est offert par la bibliothèque publique de Chigny.
0: D'accord. Alors, l'espace n'est pas très, très grand. Donc, c'est bien éventuellement de réserver. On peut peut-être dire...
1: C'est totalement conseillé de réserver, oui.
0: Voilà. Hein? Il n'y a pas énormément de place.
1: La jauge est petite. C'est pareil pour les balades. La balade comptée autour de la Semois, entre les méandres, pardon. Les jauges sont petites. Il y a plusieurs départs, mais c'est bien de réserver.
0: D'accord. Est-ce que tu aurais le numéro sous la main?
1: Bien sûr. Donc, le 061... 31 30 11.
0: Et bien voilà.
1: Donc toutes les informations aussi sont sur le site internet du Centre culturel du Beaucanton, qui est www.ccbeaucanton.be.
0: Voilà.
1: Donc à 16h30, on retournera en salle de spectacle avec l'eau de vie surabonde par le bazar poétique. Donc un texte de Vital Lahaye, justement, dont on a parlé avant.
0: Qui sera présent, hein?
1: Qui sera présent, et donc ce spectacle sera interprété par Aïcha Rapsat et Dominique Arthur.
0: Voilà, Domex pour les intimes, dont d'ailleurs vous aurez aussi, un peu plus loin dans l'émission, une interview. Vous avez vraiment de la chance, hein, quand même.
1: Ils sont gâtés.
0: Ah, ça, je ne te le fais pas dire.
1: Voilà, et donc pour terminer la journée à 19h, nous aurons le concert de Joseph Hout. Ce groupe vient de la capitale Gomez,
0: Virton.
1: Et eux, ce sont des textes originaux écrits en français par l'actrice Sarah Antoine sur des compositions électro-rock. C'est tout un univers poétique, tantôt rêveur, tantôt rageur, qui fait voyager le public à travers des mondes intimes, présents et en devenir.
0: Bon, là par contre, pour des raisons techniques, il n'a pas été possible d'interviewer les personnes qui participent à ce groupe. Mais par contre, je vous propose d'écouter un morceau de musique, hein, qui s'appelle De Rien, donc de Joseph Hout.
1: Voilà. Ce sont quand même trois spectacles très engagés.
0: Voilà. Mais on va écouter la musique et puis on se retrouve après. Hein.
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0: comme ça. Et alors, figurez-vous que je suis là en compagnie de la compagnie Scrabuja. Enfin, du moins, une de ses représentantes, hein, parce que vous êtes plusieurs.
1: Oui.
0: Alors voilà, je vais la laisser se présenter et nous parler un peu du spectacle qui est La Boîte à Lulu.
1: Oui. Ben voilà, moi, aujourd'hui, j'ai la chance de jouer donc le 31 mai à Chigny avec La Boîte à Lulu. C'est un spectacle qui s'est créé en 2024-2025 avec l'aide de la province du Luxembourg, l'aide à la création, en partenariat avec une série d'acteurs locaux comme le Centre culturel du Beaugranton, le Centre culturel d'Abbé, le Pied en coulisses et la bibliothèque de Jamoigne, qui du coup m'a proposé de rejoindre l'événement Paralangome avec ce spectacle en tant que partenaire du projet. Et donc c'est un spectacle qui a fait sa première au Centre culturel d'Abbé lors de l'ouverture de saison, en septembre je pense, ou en octobre, je ne sais plus, et qui depuis vadrouille dans la région, entre les écoles, les bibliothèques, les centres culturels. La Boîte à Lulu, c'est un spectacle qui se veut assez mobile, assez tout public et également tout terrain. C'est donc une boîte qui accompagne Lulu et qui lui permet de raconter des histoires en lecture de l'histoire en kamishibai.
0: C'est quoi ça, kamishibai? Ça sonne japonais.
1: Ça sonne japonais, oui. Donc en effet, c'est un peu l'ancêtre de la télévision japonaise. C'est un petit théâtre en bois dans lequel des histoires sont racontées, des albums pour enfants, des albums de jeunesse sont racontés sous forme d'A3. Avec la personne, vraiment le...
0: A3, c'est le format des papiers.
1: Le format,
0: hein,
1: du papier, voilà.
0: Donc c'est deux fois une feuille A4, hein.
1: Exactement.
0: Juste comme ça, les gens se font
1: une
0: idée.
1: Et donc souvent, c'est, le public est devant le petit théâtre en bois dans lequel est glissé les feuilles de papier qui permettent de lire l'histoire. Et la personne qui lit l'histoire se met derrière. Et donc, il y a tout un jeu d'impressions qui permet justement de lire l'histoire, en fait, d'une autre manière qu'avec un livre.
0: D'accord. Voilà. Et il n'y a pas de marionnettes là-dedans?
1: Donc, dans les lectures en kamishibai, a priori, non, ça reste du papier, ça reste comme une sorte de déclinaison d'un album de jeunesse, c'est juste une autre forme d'impression. Dans La Boîte à Lulu, il y a du théâtre d'objets et une marionnette. Dans certaines, voilà, donc c'est un petit peu l'idée d'avoir plusieurs histoires possibles pour chaque représentation, et c'est chaque opérateur culturel, en fait, qui choisit les histoires, en fait. Il y a toujours la même histoire qui est introduite, Mémé Jardin. Et puis après, il y a une série d'histoires possibles en fonction des âges, en fonction des thématiques que les gens ont envie d'aborder. Et les histoires débordent. Les histoires débordent en théâtre d'objets, en marionnettes.
0: Théâtre d'objets, qu'est-ce que ça veut dire, ça?
1: Mais donc, c'est aussi une certaine forme de déclinaison de la marionnette, où les histoires se racontent non pas avec des objets marionnettes. Enfin, voilà, c'est pas des objets créés comme une marionnette. On va créer vraiment un objet de toute pièce. Le théâtre d'objets va fonctionner plus ou moins avec le même code que la marionnette. Seulement, c'est des objets qui sont déjà présents dans notre quotidien. Donc, il y a certaines personnes qui vont faire des spectacles d'objets avec des ustensiles de cuisine, par exemple, ou des figurines, des petits santons, des cartes postales, des souvenirs de vacances. Donc, c'est des objets qui existent déjà au-delà de la pratique artistique, au-delà du spectacle,
0: d'accord,
1: qui sont récupérés pour raconter des histoires. Voilà. Et donc, dans Lulu, l'idée, c'est que les histoires débordent, que chaque histoire puisse déborder en tête d'objet et en marionnette, avec le personnage de Lulu qui tourne autour de tout ça, un peu comme une petite abeille dans sa ruche.
0: D'accord, voilà. Ok. Et alors là, ce sera plutôt orienté tout public ou plutôt enfant dans ce
1: Moi,
0: cas-là?
1: J'aime bien dire tout public familial, dans le sens où, bah, évidemment, c'est toujours gai d'avoir... ça reste évidemment plutôt l'univers d'un spectacle pour enfants, mais souvent les adultes s'y retrouvent assez bien aussi. Donc moi, j'aime beaucoup dire que c'est tout public familial. On va dire que c'est à partir de 3-4 ans, et puis ça va aller jusqu'à 8-9 ans. L'âge idéal, après on peut toujours avoir des enfants plus petits, des enfants plus grands qui s'y retrouvent quand même, et puis des enfants dans la tranche d'âge concernée qui ne s'y retrouvent pas du tout, donc ça ne veut pas dire grand chose. Mais moi j'aime beaucoup accueillir les familles pour avoir un peu un mélange. Maintenant je me suis déjà vraiment retrouvée avec Lulu dans les classes, et ça fonctionne aussi évidemment très bien, évidemment, à partir de 3e maternelle jusqu'au 2-3e primaire.
0: D'accord. Et puis j'imagine dans ce qui est dit, enfin, par exemple, dans les marionnettes liégeoises, il y a le spectacle vraiment pour enfants.
1: Oui.
0: Et puis, il y a des commentaires au second degré pour les parents qui sont assis dans le fond.
1: Voilà, c'est ça.
0: Il y a toujours moyen de de naviguer un peu en fonction du public, j'imagine que c'est un peu la même chose.
1: Oui, complètement. Après, voilà, ici, il n'y a pas vraiment de sous-texte pour les adultes. J'ai pas vraiment travaillé ça, contrairement à la marionnette liégeoise. Mais ici, c'est vraiment... En tout cas, les histoires peuvent parler, peuvent raconter des choses aussi aux adultes et réveiller leur âme d'enfant.
0: Mmh. Et quand tu dis que l'histoire déborde, est-ce qu'il y a des interventions du public ou...
1: L'idée, c'est de pouvoir, en effet, faire participer un peu le public parfois. Parfois, c'est des marionnettes qui vont... on va dire, sortir un peu de l'histoire, donc où j'interviens avec certains petits personnages que j'ai remodelés en marionnette, ou bien il y a des bruits qui arrivent dans l'histoire que le narrateur raconte et que moi j'essaie de reproduire en direct avec les spectateurs ou avec un attirail d'objets derrière mon décor.
0: D'accord.
1: Mmh. Voilà. C'était un petit peu le concept du spectacle, que les histoires, que ce soit pas juste une lecture, mais que ce soit aussi une lecture vivante, que ça puisse vraiment parler à différents sens.
0: Ok. Alors, avant qu'on oublie, rappelons où et quand, hein. C'est une information importante.
1: Tout à fait. Donc c'est...
0: Le 31 mai, de toute façon.
1: Ça, hein. De toute façon.
0: À Chigny.
1: À Chigny. Et c'est à 15h ou 15h30 pour Lulu. Donc, dans la maison de village.
0: Attends, 15h ou 14h30?
1: Je ne sais pas. Ah. Il faut vérifier.
0: Oui, voilà, on va vérifier, en direct. Et c'est soit à la maison de village, soit les anciennes écoles.
1: Voilà, c'est ça.
0: Tatatam. Suspense. Donc, voilà, après avoir pris les informations, c'est donc à la maison de village, à l'étage, et à 15h30.
1: 15h30, et c'est gratuit.
0: Ah, c'est gratuit. Ça, c'est pas cher, hein, madame.
1: C'est pas cher. Hein.
0: Donc,
1: pas
0: ça,
1: cher.
0: C'est.
1: Alors, c'est réservation conseillée parce qu'on est quand même avec une jauge assez limitée. Donc, c'est vraiment important de réserver.
0: D'accord.
1: Voilà. Même si c'est gratuit.
0: Et comment peut-on réserver?
1: On peut directement aller sur le site du beaucanton.be et aller trouver Parole en Gaume sur le site internet et cliquer sur réservation.
0: D'accord.
1: À côté de boîte à Lulu. Ta boîte à Lulu.
0: Est-ce qu'il y a un numéro de téléphone, des fois? Je l'embête, hein.
1: Oui, mais non, là, comme ça, je n'ai pas.
0: Bon, allez, on refait une petite pause, et puis on aura le numéro de téléphone. Nous revoilà déjà, avec un numéro de téléphone. Hein.
1: Voilà, donc c'est 061 31 30 11.
0: Ben voilà, allez, encore une fois, parce que les gens étaient surpris.
1: 061 31 30 11.
0: Eh bien voilà, vous savez tout. Alors, pourrais peut-être conseiller un petit morceau de musique pour faire la transition avec les informations qui vont suivre.
1: Ben moi, j'aime beaucoup l'artiste Pascal Comelade. Et il y a beaucoup de musiques qui ont servi pour certains spectacles. Donc, c'est des univers qui me parlent beaucoup, qui racontent aussi beaucoup d'histoires, justement. Et donc, j'ai pas encore le titre là, mais je pense que je vais vous proposer un morceau de Pascal Comelade.
0: D'accord. Eh bien, ce sera une surprise pour le titre. Donc, voici Pascal Comelade.

0: Voilà, donc c'était un morceau de Pascal Comelade, El Rey de la Magia.
1: Eh bien, un tout grand merci et que tout se passe bien. Hein.
0: Merci beaucoup, j'espère vous revoir.
1: Chers auditoristes de Radio Sud, nous allons continuer notre investigation de Paroles en Gaume. Après avoir rencontré la compagnie Scrabucha, je suis maintenant en compagnie de la compagnie du Bouton. C'est un peu mal placé, compagnie, mais ce n'est pas grave. Hein. Compagnie du Bouton, c'est les gens qui sont là.
2: Bonjour.
3: Oui, bonjour.
1: Et alors, on est accueillis chez Domex, hein, avec Aïcha qui représente la compagnie. C'est magnifique.
3: Ça fait là un blanc.
1: Voilà.
3: Nous deux, c'est le bazar poétique.
1: Voilà, voilà, le bazar poétique. On y est. C'est bien. Bon, voilà, ils ont tellement d'activités qu'ils ne s'y retrouvent plus. Hein.
3: Oui, c'est pour ça.
1: Alors, voilà. Donc, ils vont jouer, hein, les deux compagnies, les quatre personnes qui vont jouer pour Paroles en Gaume le 31 mai.
3: Oui.
1: De cette année-ci. Tout ça, à Chigny. Oui. Alors, je ne sais pas par qui on commence. Peut-être dans l'ordre d'apparition.
4: Dans l'ordre d'apparition, c'est nous.
1: La compagnie du Bouton. Donc, Jean et Céline.
2: Oui.
1: Oui. Alors qu'ils vont jouer à 14h30. Hein.
2: Oui, c'est ça.
3: C'est ça.
1: Voilà. Enfin, tout ça vous sera rappelé à la fin de l'émission, mais bon, ça ne fait jamais tort de le rappeler. Le 31 mai, à quel endroit?
2: Au Centre culturel de Chigny, dans la salle de spectacle, aux anciennes écoles.
1: Voilà. Yes. Un endroit que tout le monde connaît bien. Enfin, les Gaumais connaissent bien.
2: Mmh. Oui.
1: Alors voilà, on vous écoute. De quoi va-t-il s'agir? Qu'avez-vous préparé?
4: Alors, donc nous, on est une compagnie de théâtre poétique. La compagnie du Bouton, c'est une compagnie de théâtre poétique. On propose beaucoup de choses, mais le fil conducteur, c'est toujours la poésie. Et ici, on va proposer un spectacle-concert, ou concert-spectacle, qu'on appelle aussi Spoken Word. Donc, c'est du slam et musique,
1: d'accord,
4: mis ensemble. Et donc, voilà, dans le langage, ça s'appelle du spoken word.
2: Et le
4: voilà.
2: Spectacle qu'on va proposer donc le 31 mai, ça s'appelle Les Coins Doux.
1: Les Coins Doux, ok. Oui. Et c'est un spectacle, c'est tout public? Ou c'est plutôt une orientation plutôt adulte, plutôt enfant ou familial?
4: C'est tout public plutôt adulte.
1: D'accord.
4: Donc c'est pas un public familial, parce que public familial, c'est public enfant. Donc okay. Voilà.
1: D'accord.
2: Disons qu'un enfant... n'est pas interdit à assister au spectacle, mais il ne s'y retrouvera peut-être pas.
4: Non.
2: Au niveau,
1: d'accord.
2: Texte.
4: C'est plutôt pour les adultes.
2: Voilà.
1: Ouais. Voilà. Et donc, oui, peux répéter comment ça s'appelle
4: Les Coins Doux.
1: Non, l'espèce de slam, là.
2: Spoken
4: World.
1: Spoken World.
4: Spoken World.
2: Bon.
1: Connaissez ça, vous?
5: Bah, oui, en anglais, c'est les maudits.
3: Voilà,
5: c'est
3: les mots parlés.
1: Ah, ouais, d'accord. Oui.
5: Spoken Words. Oh, ah, word.
3: Oui.
1: Ouais. Ok, bah, on en apprend tous les jours, hein.
3: Mot parler, c'est-à-dire ça suppose un texte dit oralement, en fait.
2: Oui,
3: c'est
2: et avec une musique.
4: Avec de la musique.
2: Voilà.
4: Live.
2: Parce que voilà. Visiblement, le slam, c'est sans musique. Et donc, spoken word, on peut mettre de la musique.
1: C'est un slam en musique. Alors, ouais. Quel genre d'instrument?
4: Quel genre d'instrument? Mais beaucoup d'instruments. Donc, la partie instrument, c'est Jean. Donc,
2: c'est vrai. Mais là, pour les coins doux, c'est assez limité. J'ai le piano et le saxophone.
4: Deux.
1: D'accord. Mais enfin, c'est quand même pas mal.
4: Oui, c'est pas mal. Ouais.
2: Ah, c'est déjà pas mal. Oui, c'est vrai.
4: C'est pas mal.
1: Et toi, alors, Céline,
4: moi,
1: tu
4: je suis avec
1: pas,
4: ma voix. Alors, je parle, je slame et je chante un petit peu. Voilà. J'aime bien un petit peu naviguer entre le slam et la musique parlée qui se rapproche du chant, mais je ne me dis pas chanteuse. Voilà.
1: D'accord. Ok. Ben, c'est très bien. Hein.
3: Peut-être, Céline, tu pourrais, et je oui. pourrais peut-être dire d'où viennent les textes.
4: Oui, tout à fait.
1: C'est une bonne idée.
4: Merci.
1: Ça,
4: pas, hein. Merci Aïcha. C'est vraiment important d'en parler puisque c'est une création entière. Donc c'est moi qui écris les textes et c'est Jean qui écrit la musique.
1: Ah oui, d'accord.
4: Donc,
1: ok.
4: Voilà, on travaille principalement comme ça en fait.
1: Ok. Ouais. Et mm-hmm. ça va être une création là où vous
4: C'est
1: avez
4: une des... création.
1: Ah oui,
4: oui
1: d'accord.
4: Oui.
1: Cette fois-là, ça va être créé cette fois-là. Donc,
4: non, non, non, non, non, non, c'est pas de l'improvisation. Non. Hein.
2: C'est pas... Oui, non. Non, c'est un spectacle qu'on a déjà joué.
1: D'accord,
4: oui, oui.
1: Ok.
2: Mais il y a déjà un moment qu'on l'a fait.
4: Oui.
2: Donc on est content de le retravailler et de pouvoir le représenter.
1: Oui, j'imagine que les choses évoluent quand même aussi, chaque fois.
2: Oui.
4: Oui, ça évolue. Mm-hmm. Oui, oui. Mm-hmm.
1: D'accord. Alors, vous, il y a du poétique aussi, hein. Mais c'est un bazar, dans votre cas.
3: C'est ça.
5: Voilà.
3: En oui. fait, donc le bazar poétique, c'est notre duo à Dominique Arthur et moi-même, Aïcha Rapsat. Ça fait un petit temps qu'on collabore ensemble et en fait, on a recréé une première il y a quelques années à l'initiative de la Prince de Luxembourg autour de ce qu'ils appellent les poésicales. D'ailleurs, Jean et Céline y étaient aussi.
4: Oui, tout à fait.
3: Voilà. Puis, de mémoire, après ça, on a eu une commande de mon oncle Vital Ley, qui est un poète de Florentville, autour de ce recueil qui s'appelle Parenthèses et sous-titres. Donc, il voulait qu'on fasse ça sur scène. Enfin, surtout moi. Et puis, moi, j'ai embrigadé Dominique Arthur comme musicien. Mmh. Parce que je trouve toujours que la poésie et la musique, elles font plutôt bon ménage, en fait. Elle rend les choses plus fluides, il y a plus d'amplitude en fait quand on met de la musique dans la poésie, de la poésie dans la musique.
1: D'accord.
3: Et en fait, moi je suis allée au-delà de la demande de mon oncle Vital Ley, c'est-à-dire que plutôt que de me consacrer à un seul recueil, une parenthèse et sous-titres, j'ai puisé dans toute son œuvre en fait poétique. Et le monsieur, il a quand même une bonne petite soixantaine d'années de carrière poétique, avec un trou au milieu, mais enfin, il a quand même commis à peu près 8 recueils, je crois. Et puis, ben voilà, on a créé ce spectacle donc, qui s'appelle L'eau de vie surabonde, autour des mots de monde de Vital. Voilà.
1: D'accord.
3: Et donc, c'est vraiment un travail en duo. Et moi, comme Céline, ben, je ne chante pas, en tout cas pas dans ce spectacle-là. Je chante dans un autre spectacle, parce qu'on en a créé un autre depuis. Donc l'année dernière, on a sorti un autre spectacle à partir d'un autre type de mots. Ça n'a rien à voir. Et donc, bah voilà. Est-ce qu'il y a quelque chose d'autre à dire ? Si, il y a quelque chose à dire, c'est que c'est Dominique Arthur qui a créé la musique. Voilà. Il ne dit rien. Il n'en pense pas.
1: Le garçon essaie de parler, mais c'est un peu difficile. Vas-y,
5: nous sommes bien d'accord. Voilà, voilà. Oui, donc voilà. Bah, donc nous aussi, c'est un spectacle que l'on a déjà joué. Maintenant, on ne l'a pas joué en 2025. Hein, c'est ça. Voilà. Donc, c'est sympa aussi de le remettre un peu en place. Et on va y amener quelques petites modifs ou suppléments plutôt. Notamment une partie de texte sans musique et une partie musique sans texte. Voilà.
3: En plus.
5: C'est chouette. Ça nous a donné l'envie depuis les Poésicales de refaire ça. Parce que moi, j'ai trouvé aussi très sympa en tant que musicien. Parce qu'en fait, dans ce genre de choses, évidemment, on compose. Donc voilà, c'est quand même l'essence un peu du musicien. Voilà. Et ce qui est bien dans ce genre de spectacle, c'est que à chaque fois qu'on l'a joué, on a un public qui est très attentif. Ce qui n'est pas toujours le cas quand tu es musicien et que tu produis en concert. Donc ça, c'est assez intéressant. Et évidemment, le fait de composer la musique.
1: Et toi, c'est guitare et basse, hein, je pense.
5: Oui, c'est ça. Moi, j'utilise...
1: Enfin, essentiellement guitare. Tu fais de la basse aussi, non ?
5: Oui, il y a un morceau sur lequel j'utilise une basse. Et j'utilise trois guitares. Donc, une guitare acoustique, pour le son de la guitare acoustique. Une guitare... deux guitares électriques, à savoir une qui est accordée normalement et une autre qui est accordée en open tuning. Donc, voilà, deux accordages différents. Donc, besoin de deux guitares pour ne pas devoir réaccorder, évidemment, pendant le...
1: Oui, c'est toujours désagréable pour le public.
5: Oui, ça. Voilà. Et comme j'ai les guitares, autant s'en servir. Voilà. Ah ouais, on étale un peu le matériel comme ça. Et voilà. Mais c'est ça. C'est essentiellement une guitare et basse. Et alors, je travaille avec deux boucles aussi. Deux boucles donc, que j'ai préenregistrées et que je lance, sur lesquelles j'aurai fait de la musique.
1: Ok, d'accord. Voilà. Et donc, tout ça, ça se passera à 16h30. Hein.
5: À 16h30, toujours, oui.
1: Et c'est aussi aux anciennes écoles ?
5: C'est ça, c'est exactement ça, c'est dans la même salle.
1: Ouais. Ok, d'accord.
5: Dans la même salle, le même jour.
3: Au niveau du public, ben, pareil que Céline et Jean, c'est plutôt un spectacle pour adultes. D'autant plus que la poésie de Vital Ley, c'est vraiment une poésie pour adultes. C'est-à-dire, un enfant ne comprendra rien du tout. Pour être clair.
5: Déjà, moi, au début, j'ai pas tout compris.
3: Donc, en fait, on rigole avec ça. Et Vital lui-même, qui est mon oncle, rigole beaucoup.

0: Et chers auditeurs et chers auditrices, à très bientôt.
1: Parce qu'on a plus la fiche.
0: Ah bah oui, voilà. Oui, voilà, Jean explique qu'il y a ici une affiche des Clash qui date des années 70, 220 francs belges, le 23 octobre.
2: Pas l'affiche, hein.
0: Ouais, non, l'affiche vaut probablement beaucoup plus cher, c'est un collecteur. Donc on va s'écouter un petit morceau des Clash. Et c'est parti.

0: après le clash, on va atterrir un petit peu et revenir au coin doux. Alors, l'affiche est un peu trompeuse, hein, parce qu'il y a la boîte à Lulu qui est clairement un spectacle pour enfants. Mais comme on le disait tout à l'heure, les coins doux, ce n'est pas un spectacle pour enfants du tout. Hein.
1: Non.
0: Donc, tu pourras peut-être nous parler de la thématique qui va être traitée.
1: En fait, la manière dont j'écris, c'est vraiment de la poésie basée sur le quotidien. Le quotidien qui me touche ou le quotidien que je vois, enfin qui me touche personnellement ou que je vois, voilà, mais c'est toujours par rapport au quotidien. C'est vraiment, oui, c'est une sociologie du quotidien, quoi, c'est vraiment, voilà. Et la douceur, donc les coins doux, en rapport avec les coins doux, la douceur, c'est vraiment une valorisation de la douceur, c'est un militantisme en fait par la douceur. Mais c'est un spectacle adulte, hein. Et c'est justement parler de la douceur aux adultes. Voilà. Et donc, c'est rendre accessible le monde de la douceur aux adultes aussi.
0: Ben, c'est vrai qu'à notre époque, c'est quelque chose qui fait du bien.
1: Oui.
0: On vit une époque franchement dure.
1: Oui.
0: De très nombreux points de vue. Et donc, toi, tu mets en avant la douceur.
1: Voilà.
0: Un acte militant un peu rebelle, quelque part.
1: Tout à fait. C'est un acte rebelle. Oui.
0: D'accord.
1: Dans le monde adulte, oui.

0: Est-ce que la musique est en rapport avec ce côté rebelle ou plutôt le côté douceur ou un mélange des deux?
1: C'est un peu un mélange des deux. En tout cas, dans la manière dont j'accompagne les textes de Céline, bah, je suis pris par l'émotion qu'elle essaye de transmettre et j'essaye de la faire transparaître dans la musique que je propose pour l'accompagner. Et pour moi, effectivement, ça s'adresse aux adultes. Et comme je l'ai déjà dit tout à l'heure, un enfant pourrait venir, juste il ne va pas pouvoir comprendre les mots, mais peut-être qu'il sera quand même bercé par la musicalité des mots et par l'accompagnement musical des instruments.
0: Moi, je pense que les enfants comprennent beaucoup plus que ce qu'on croit, en fait.
2: Oui, bien sûr, bien
0: Et,
2: sûr.
0: enfin, bon, c'est vrai que par ailleurs, ils risquent peut-être de s'embêter.
2: Oui, ou de
1: C'est ça,
2: s'endormir,
1: c'est
2: oui,
1: peut-être
2: aussi,
1: plutôt.
2: oui.
0: Enfin, s'endormir, c'est pas trop grave, mais
1: Oui.
0: s'ils commencent à foutre le brin, c'est un peu plus gênant.
1: C'est ça.
0: Ils se mettent à faire leur rebelle à leur tour. D'accord. Donc, on rappelle, c'est pas du tout un spectacle d'enfants. 14h30 aux anciennes écoles, hein.
2: Oui.
0: Sur l'affiche, là, tu as un drôle d'instrument autour du cou. Tu vas te servir de cet engin?
2: Est-ce qu'on utilise le mélodica, Jean, pour
0: Un
2: ce spectacle-là?
1: mélodica,
0: oui,
1: c'est un
0: voilà.
1: mélodica.
3: C'est
0: une
3: un
0: espèce
3: mélodica.
0: de piano aérien, comme
2: Je
0: ça.
2: pense qu'on l'a utilisé dans les premiers temps, dans les coins doux, et qu'on n'utilise plus
1: On l'utilise
2: aujourd'hui.
1: plus dans les
2: C'est
1: coins doux.
2: un instrument qu'on utilise beaucoup aussi dans le monde du clown, hein, puisque nous aussi, dans la compagnie du Bouton, on travaille beaucoup le clown. Et donc, c'est un instrument qui est vraiment génial pour le travail en rue, justement, quand il n'y a pas de sonorisation possible, etc. Et qui donne vraiment bien. Et il se trouve que Jean joue très bien aussi du mélodica. Mais là, ça fait partie d'un autre spectacle aussi, hein, sur le fil.
1: Oui, c'est
2: Oui.
1: ça.
0: C'est un peu une espèce d'accordéon, quelque
1: Alors,
0: part,
1: c'est
0: non?
1: un son qui se rapproche de l'accordéon ou de l'harmonica. C'est un peu entre les deux.
0: Oui, d'accord. Bah, de toute façon, puisque tu joues du piano, hein, tu disais dans le spectacle, donc.
1: Oui.
4: Mais c'est un instrument que tout le monde connaît, en fait. Hein. Enfin,
3: Oui,
4: ça, tout le
3: oui,
4: monde a déjà vu ou entendu ce genre de.
0: oui. Une espèce de croisement entre un accordéon, un harmonica, un piano.
4: C'était aussi avant quand même un instrument comme ça, enfin on offrait des trucs aux enfants comme
2: Oui,
4: ça
2: oui.
4: pour développer le.
1: C'est un instrument qui est fort utilisé aussi dans le ska et dans le reggae.
0: Ah oui. Ah ben qu'on parle de ska, tiens, on peut peut-être.
2: Bien sûr, hein, Jean.
0: Voilà, hein, ska. 1000, 2000.
3: 2000,
1: Ah,
3: Ska 2000.
1: 2000.
3: J'ai compris il n'y a pas longtemps pourquoi ça s'appelait Ska 2000.
1: C'est vrai.
0: Oui, pourquoi
1: Oui,
0: 2000?
1: tu parles fort tout d'un coup.
0: Oui.
3: Oui,
0: Non, mais ça va
1: Oui, donc
0: saturer.
1: c'est vrai qu'à côté de notre
0: Oui.
1: compagnie, j'ai aussi un groupe qui s'appelle Ska 2000, dans lequel j'utilise notamment le mélodica sur certains
0: D'accord.
1: morceaux.
0: Oui, et pourquoi 2000?
1: Alors, c'est une référence à une série des années 80 qui s'appelait K2000. C'est un jeu de mots,
3: Et j'ai
1: voilà.
3: compris ce jeu de mots il y a vraiment pas longtemps.
0: D'accord.
1: Et
0: Ah, c'est
1: qui
4: qu'on
1: ne
4: a pu
1: peut se
4: l'entendre.
1: comprendre qu'en francophonie, puisque la série originale s'appelait Knight Rider, donc rien à voir avec K2000, mais en français ça s'appelait K2000. Et voilà, on est parti sur ce délire-là.
0: Et dans ce cas 2000, oui, il y a des vidéos qui tournent.
1: Oui, et il y a David Hasselhoff qui nous suit.
0: Est-ce que vous avez d'autres concerts prévus?
1: Oui. Oui, on a un
0: J'ai
1: concert.
0: l'impression de ne pas avoir capté quelque chose là.
1: Non, c'était une blague. David
0: Ah.
1: Hasselhoff, c'était l'interprète qui jouait dans K2000, mais
0: Ah d'accord.
1: voilà.
0: Ah désolé,
1: Il nous
0: j'ai cette
1: accompagne en concert
0: culture-là.
1: en photo. Voilà.
0: Ok.
1: Alors, c'est parce qu'on s'éloigne un peu de Parolango, mais oui,
0: C'est pas
1: effectivement,
0: grave, hein.
1: on a un concert notamment ce vendredi 1er mai en première partie de Crétonnerre à Neufchâteau.
0: Ah d'accord, ok.
1: Ensuite, le week-end du 16-17 mai, donc moi je joue le 16 mai avec le Ska 2000, mais avec Céline, nous jouons également ce week-end-là avec notre compagnie dans un autre univers parce qu'on travaille le clown aussi. Et donc là, on déambulera avec nos deux clowns les deux jours, 16 et 17 mai, aux Épieux.
0: Osépiou. Ah oui, c'est la résidence d'artiste, c'est
1: C'est
0: ça?
1: ça, ouais.
2: Oui.
0: D'accord, oui. Bon, on n'a pas besoin de préciser aux auditeurs où se trouvent les Épieux, hein, tout le monde connaît,
1: Je pense.
0: il me semble, hein.
4: Il n'y a qu'à prendre la passerelle. Enfin, bientôt.
0: Ah oui, c'est juste. Elle va bientôt être inaugurée. C'est quand qu'on l'inaugure?
4: Je ne sais pas, mais je sais que c'est incessamment sous peu, apparemment.
3: Mais elle ne sera ouverte qu'au mois de juillet, je pense.
4: Ah, je ne
0: Au
4: sais
0: mois de
4: pas.
0: juin, hein, je
3: Tu vois?
0: pense. Enfin bon, on s'éloigne un peu de.
1: De Parolangome.
0: Parolango.
2: Première édition de Parolangome. On espère qu'il y en aura beaucoup d'autres parce que c'est vraiment un beau projet.
1: Oui. De pouvoir valoriser les artistes locaux.
0: Et alors bon, il va y avoir aussi une balade théâtralisée hein, par les oiseaux de
3: Mmh.
0: passage. Qui sont de passage, à Chigny. Bon, ils habitent un peu loin, donc, et puis ils sont très très occupés, donc on n'aura pas eu l'occasion de les avoir pour cette émission. Ça s'est fait en partenariat avec l'école Satan, hein, et j'ai oublié le nom du professeur que vous connaissez.
2: Christine Lamy.
0: Voilà. Qui est très impliquée dans le théâtre. Mm-hmm. Hein. J'ai déjà vu plusieurs de leurs productions. C'est assez impressionnant le travail qu'elle fait faire aux élèves. Et donc là, ils ont travaillé en partenariat avec la compagnie des Oiseaux de Passage. Et il y aura une balade théâtralisée. Donc ce sera aux alentours de la passerelle à Chigny, tout près de l'hôtel, restaurant, les Côtes de Chigny. Là. Enfin, là où on loue les kayaks aussi. Mmh. Voilà, bon, il fallait en parler quand même aussi. Alors voilà, Aïcha, c'est ton tour.
3: Oui, que dire d'autre sur l'eau de vie Sarabonde? Ben oui, on parlait du fil rouge, des coins doux. Ici, au niveau des poésies de Vital, il y a à la fois... Enfin, après, moi, je travaille à l'instinct, donc j'ai été puisée dans tous ces recueils. J'ai pris des choses qui pouvaient résonner. Et je suis partie d'abord sur des poésies. Effectivement, c'est rigolo que tu parles de la quotidienneté. Pour moi, qui sont vraiment aussi, il a écrit des textes, une série de textes où il parle aussi de la vie de tous les jours, enfin pour moi. Et puis après, il y a une trame aussi sur le politique, en fait, puisqu'il parle de la Palestine, du monde, comment il va, de l'horreur. Il y a beaucoup de textes en rapport avec ça, en fait, sur vraiment, pour moi, sur la cruauté, en fait, de la vie. Et puis, ça se termine sur plutôt des notes vraiment d'humour aussi, en fait. Donc, c'est très particulier. C'est pour ça que moi, je dis souvent que l'eau de vie sera bonde, il y a tout dedans, il y a à la fois l'amour, la mort, la quotidienneté... Et la cruauté, l'horreur, etc. Voilà, c'est vraiment la vie, en fait. L'eau de vie sur abonde, c'est ça, en fait. Il n'y a pas de refus, de ne pas regarder en face ce qui est horrible, mais ce qui est aussi beau. Et l'horreur dans la beauté dans l'horreur, en fait. Mais que les gens se rassurent, en fait, c'est surtout un voyage émotionnel, en fait.
0: C'est l'eau de vie ou bien c'est un alcool fort?
3: Ah ben c'est un peu les deux, mais ça il faudrait demander à Vital. Enfin, moi j'étais lui piquer une phrase d'un de ses textes qui n'est pas dans le spectacle. C'est les deux, et en fait, pour moi, dans la poésie de Vital, il y a aussi de l'humour, en fait. Il y a aussi des jeux de mots, et pour les gens qui le connaissent, Vital Lahaye, c'est aussi quelqu'un qui a un regard... acerbe sur le monde, et d'ailleurs c'est ça, en fait, pourquoi est-ce qu'il a commencé. Donc il a surtout été professeur en secondaire, mais au départ, pourquoi il écrit de la poésie, c'est parce qu'en fait le monde le sidère, en fait, déjà à l'époque. C'est un vieux monsieur, hein, il va avoir 90 ans je crois l'année prochaine, mais c'est quelqu'un qui a toujours un œil qui pétille, quoi. Enfin, voilà, il faut le rencontrer, il faut le discuter avec lui, parce que c'est intéressant. On vient d'entendre Monsieur Buzz, voilà. Qui est le chien de Dominique Arthur, qui baille. Mais voilà.
0: Il participe pas au spectacle. Hein.
3: Voilà, il participe. Un jour peut-être qu'on mettra les chiens sur scène, qui sait. Voilà.
0: Pour le projet, c'est l'autre vie sur Abonde, c'est plutôt un message positif, de toute façon.
3: Oui, bah c'est une manière de secouer les choses aussi, voilà.
4: Ben je me rappelle quand Léa qui est ma fille, qui était venue voir le spectacle quand on l'avait joué à Nouy en France, elle était venue voir histoire de voir aussi, elle vient voir ce que l'on fait, ce que je fais, etc. Et elle avait trouvé ça particulièrement relaxant. Donc c'est à dire même avec tous les thèmes et les thèmes des fois un peu difficiles qui sont abordés, etc. La façon dont c'était envoyé, donc avec les textes, la façon d'Aïcha de lire les textes et la musique qui va dessus, elle avait trouvé cette... Comment est-ce qu'elle avait dit après? C'est vraiment c'est un antidépresseur, c'est un anti-angoisse,
3: ouais.
4: ce spectacle. Donc malgré les thèmes qui sont abordés, quoi. Mais après, ça, c'était un ensemble avec...
3: Je crois que la poésie, elle aide à mettre à distance aussi, quelque part. C'est quelque chose de à la fois très intime, de très à l'intérieur, et puis à la fois, ça sert à... Ouais, à souffler un bon coup, et à...
4: Et niveau musical, c'est très doux, quoi, aussi, quand même.
3: Oui.
4: C'est quand même assez doux, quoi.
0: Bah, tu parles de musique. On va peut-être écouter Dominique Arthur, alors.
4: On peut.
0: Allez. On se met ça dans les oreilles. Comme ça, vous aurez une idée de un peu du style musical. Hein. Ça va ?
4: Ok.
0: C'est magnifique. Merci.

0: Bien, nous revoilà. Hein. Je pense que ce serait bien de redonner des informations pratiques. Par exemple, pour les infos et les réservations, c'est le 061 31 30 11. Donc 061 31 30 11. Vous pouvez aller aussi sur le site internet du Centre culturel du Beaucanton, ccbeaucanton.be. Et donc tout ça va se passer le dimanche 31 à Chigny, à la maison de village et aux anciennes écoles, et aussi une balade théâtralisée hein, au bord de ce mois. Alors voilà, on était avec Céline, mais on sait que Céline, mais Céline comment ?
1: Céline Trujillo, Trujillo.
0: Ah voilà. Deux fois.
1: Deux fois, oui.
0: D'accord.
1: Et oui.
0: Ah ben voilà, c'est comme ça.
1: C'est comme ça.
0: C'est surprenant.
1: Oui, c'est surprenant. Et Jean Scott.
2: C'est moi.
1: Donc, voilà. Tous deux donc de la Compagnie du Bouton. Et ce sera un grand plaisir de vous accueillir et de vous inviter à partager avec nous ces coins doux, donc à 14h30, sur la scène que nous partageons, en plus avec des amis cette fois. Donc c'est vraiment super. On est vraiment très heureux, notamment de partager la scène avec Aïcha et Domex.
0: Ok.
2: Tout à fait.
0: Ben, qui sont là juste en face.
1: Qui sont justement là.
3: Oui, voilà, donc nous, donc le bazar poétique, donc c'est Aïcha Rapsat avec moi-même, donc Dominique Arthur, et je tiens à préciser que le morceau que l'on vient d'écouter, donc qui est un morceau, une composition de ma personne, les paroles sont écrites par Aïcha Rapsat.
0: Et bien voilà, voilà, comme ça vous savez tout. Et bien vous savez ce qu'il vous reste à faire, donc le dimanche 31. Mais
4: ce qui est important peut-être de rappeler quand même, c'est que oui, c'est un événement qui est collectif et que l'idéal, c'est d'aller tout voir et de participer à tout, parce que c'est mm-hmm. ça fait vraiment un ensemble en fait. Je pense que c'est l'envie effectivement du centre culturel de... C'est pas pour rien qu'ils nous ont tous mis ensemble sur la même journée, c'est qu'il y a vraiment un fil rouge en fait.
1: Voilà. Tout à fait. D'ailleurs, il y a un prix spécial pour voir les trois concerts. Un prix vraiment très avantageux, donc ça c'est super chouette. Ouais. Et puis il y en aura pour tout le monde, donc vraiment pour les plus petits comme pour les plus grands. Et allez voir le programme, parce que vraiment il y aura pour tout le monde. Il y aura aussi des moments gratuits, notamment l'espace artisan. Voilà, il y en aura pour tout le monde.
0: Et bon, ça on n'en a pas encore parlé, mais on va en parler un peu plus tard. Donc il y aura un concert de Joseph Strauss le soir à 19h, mais on va en parler un peu plus tard. Eh bien écoutez, merci et que tout se passe bien. Hein. Venez nombreux, chers auditeurs et chères auditrices.
2: Merci Jean-Marie.
3: Merci.
0: Et bien voilà, après les interviews des artistes qui seront là, ben, ce serait peut-être pas mal d'un peu synthétiser la journée. Hein. Donc ça commence à 11h30 déjà.
5: Ça commence à 11h30 par le spectacle en balade, pardon, qui s'appelle Entre les méandres.
0: Voilà, avec plusieurs départs espacés.
5: Un départ que demi-heure, oui. Il faut penser à réserver parce que les jauges sont petites.
0: D'accord, oui. Donc c'est une balade qui se passe au bord de la Semois. Et donc forcément, ça ne peut se passer qu'en petit groupe.
5: Oui. Et malheureusement, comme on l'a déjà dit, ce n'est pas accessible aux poussettes et aux PMR.
0: Voilà, c'est comme ça.
5: Voilà. Ensuite, nous aurons le premier spectacle en salle à 14h30, qui est le coin doux de la scie du bouton, de Jean Scott et Céline Trujillo-Trujillo.
0: Voilà.
5: Après ça, à 15h30, un spectacle pour enfants.
0: Donc c'est la compagnie Scrabugia. Hein.
5: Oui, la boîte à Lulu.
0: Voilà, c'est. J'ai oublié le nom, mais c'est une espèce de petit théâtre japonais. Oui, l'inspiration.
5: Kamashiga.
0: Oui, ce n'est pas un Kamagoshi. Kamishibai, peut-être.
5: Kamishibai,
0: quelque chose
5: comme ça. Tout à fait. Voilà.
0: Voilà.
5: Ce spectacle est donc gratuit, mais il faut penser à réserver aussi parce que la jauge est évidemment petite, à l'étage de la maison de village.
0: Voilà.
5: Ensuite, à 15h30, on aura Aïcha et Domex, donc le bazar poétique, qui prendront l'eau sur la bande de Vital Lahaye.
0: Voilà, Vital Lahaye qui sera présent. Hein.
5: Qui sera tout à fait présent, oui.
0: Ce qui n'est quand même pas courant, hein. Faut bien le dire.
5: Tout à fait. Et après eux, nous terminerons à 19h donc, par le concert de Joseph Hout.
0: Voilà.
5: Et alors, pour rappel, les trois spectacles en salle sont payants, c'est 12 euros pour les trois.
0: Oui, voilà, c'est pas cher, hein, franchement. Parce que ce sont des artistes locaux, mais de grande qualité. Hein, voilà.
5: Tout à fait.
0: Donc,
5: on ne présente que de la qualité,
0: voilà.
5: Le culturel du Beaucanton.
0: Alors, moi, je me pose quand même une question là-dessus, parce qu'entre 11h30 et 19h, il faut quand même pouvoir se sustenter. Est-ce qu'il y a quelque chose de prévu ?
5: Oui, il y aura une baraque à frites.
0: Ah oui,
5: on dit ça en Gaume.
0: Oui, baraque à frites, oui, hein, oui, on comprend en tous les cas.
5: Et un glacier aussi.
0: Un glacier.
5: Et nous aurons évidemment des bières gaumaises
0: voilà.
5: À proposer.
0: Oui, c'est important de pouvoir boire aussi.
5: Nous ne mourrons pas de faim ni de soif.
0: Voilà, il n'y a pas de Coca-Cola par contre. Hein.
5: Non.
0: Non, non, non.
5: Il y a des soft, mais Richie.
0: Voilà, voilà, Richie. Donc tout ça est très bien. Peut-être une dernière chose à dire, alors de rappeler, hein, puisque tu as dit que plusieurs endroits, les jauges sont limitées. À quel numéro peut-on faire les réservations?
5: Donc pour les réservations, c'est très simple. Ou vous appelez mes collègues au 061 31 30 11 ou sur le site internet du Centre culturel du Beaucanton qui est www.ccbeaucanton.be.
0: Eh bien voilà, vous avez toutes les informations. Alors venez donc, c'est le 31 mai.
5: Et on espère le soleil et vous voir nombreux.
0: Eh bien voilà, allez, à bientôt chers auditeurs de Radio Sud.

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0: Bonjour à toutes et à tous pour cet épisode de l'émission Ni chaud ni froid. Nous recevons la chanteuse Sylvia de son scène Velvet Blue. Je
1: Exactement.
0: prononce bien?
1: Très bien.
0: Et pour cette émission, nous accueillons Sabrina Martin, une nouvelle co-animatrice.
2: Bonjour.
0: Ça va?
2: Pas non, pas du tout stressée. Merci pour l'invitation.
0: T'as venu feu?
2: Tout à fait, avec plaisir.
0: Sylvia, vous êtes née en Italie?
1: Oui, c'est ça. Il y a très longtemps.
0: Et que retenez-vous des instants passés là-bas?
1: Je retiens le soleil, les nuages qui n'étaient pas là quand il fallait, les beaux temps, les amis, la famille, c'était un super moment. Mais je ne regrette pas d'être partie de l'Italie et d'être venue en Belgique il y a quelques temps.
0: Vous avez fait un arrêt en Australie?
1: C'est ça, tout à fait.
0: C'est quoi l'élément qui vous a poussé à faire de la musique? La hargne de faire de la musique, c'est là,
1: mais
0: quoi.
1: J'ai toujours eu la passion pour la musique, j'ai toujours chanté, mais j'étais très très timide quand j'étais petite. Et à un moment donné, vers mes 29 ans, je me suis dit qu'il fallait absolument que je change. Et je suis partie explorer un peu le monde. Je suis partie en Australie toute seule, j'ai fait 6 mois de voyage. Et en fait, une fois que je suis revenue en Italie, je me suis dit, mais en fait, je suis capable de voyager toute seule. Je suis sûrement capable de me mettre sur scène et chanter et faire ce que j'ai envie de faire, en fait. Et au début, en fait, je n'osais même pas prendre des cours de chant parce que j'étais trop timide pour exposer ma voix à un prof de chant. Et c'était tellement nul de penser ça. Et finalement, après, quand je suis rentrée en Italie, je me suis dit, je vais me lancer, je m'en fiche, c'est ma vie.
2: C'était de la timidité ou un manque de confiance?
1: Non, c'était vraiment de la timidité. Enfin, c'était les deux, parce que ça a toujours été les deux. Mais le manque de confiance est toujours là, mais on fait semblant que tout va bien. Mais... Mais c'était vraiment de la grosse timidité, en fait.
2: Ok.
0: Sabrina?
2: Oui. Mais non, donc c'est l'élément déclencheur, c'est le fait que tu as osé quitter l'Italie.
1: C'est ça.
2: C'est pas vraiment l'Australie en tant que telle, mais c'est pas vraiment une expérience que tu as vécue là-haut, c'est vraiment le pas de partir qui t'a appris que tu pouvais partir ailleurs.
1: C'est ça, exactement. J'aurais pu partir à 20 km de chez moi et faire un voyage de 6 mois à 20 km de ma maison.
2: Ça t'aurait amené
1: le même élément déclencheur,
2: oui. Tout à fait. Ben, ok.
0: Vous êtes lancé tard quand même.
1: Oui, je me suis lancé tard justement par ce problème-là. Parce que avant, je me souviens, j'ai chanté avec des amis parce que j'ai toujours joué de la guitare aussi. Maintenant, je joue très mal parce que j'ai tout perdu. Ça fait des années que j'ai plus joué, mais bon. Quand j'étais au lycée, j'ai joué avec des amis et on chantait ensemble. Et à chaque fois, mes amis s'arrêtaient chanter pour me laisser chanter toute seule. C'était le moment de gêne pour moi, c'était juste horrible. Et du coup, je n'osais pas me lancer à cause de ça, parce que j'étais trop timide pour pouvoir chanter toute seule. Et finalement, en fait, ben, c'était à 30 ans que j'ai découvert que je pouvais le faire, justement quand je suis revenue d'Australie. Ça n'a pas été trop un problème de commencer tard pour moi. Je pense que j'ai raté quand même quelques occasions, mais je n'étais pas prête avant, donc c'est comme ça que ça se devait passer.
2: Alors on ne peut pas dire que tu as raté des occasions, en fait, ça s'est présenté à toi quand tu étais prête.
1: Oui. Exactement.
2: Est-ce qu'on peut parler vraiment de tôt ou trop tard ou trop
1: non,
2: tôt,
1: non, il n'y a pas, voilà, y a pas de ça. Date de péremption pour ça. Oui.
2: On est bien d'accord, c'est ça, tout à fait, tout à fait.
0: On peut commencer par exemple à 40 ans, 50 ans.
1: Tout à fait.
2: Oui, moi, je pense aussi.
1: Ce qui est marrant, c'est que j'ai toujours été dans le sport, donc je travaillais comme coach sportif jusqu'à il y a quelques années. Après, maintenant, j'ai arrêté. Et j'avais des personnes qui venaient faire des cours d'acrobatie vers ses 40 ans. En me disant, c'est pas possible, je pourrais jamais apprendre, mais en fait, tout s'apprend à tout âge, en fait. Il faut juste savoir quoi faire au bon moment, c'est juste ça. Et le chant, c'est le même, je pense.
2: Oui, tout à fait. C'est le même pour tout.
0: Sabrina, quelque chose à rajouter?
2: Non, moi, je suis tout à fait à l'écoute.
0: Sylvia, nous allons passer une chanson. Je choisissais une chanson qui définit votre univers. Vous avez une petite chanson.
1: Ça s'appelle You and I de Ingrid Michaelson. C'est une chanson qui parle de petites choses, de dire on se barre, on va vivre sur une montagne tranquille. Et c'est juste une chanson ukulélé voix et c'est juste exceptionnel. Elle est trop trop chouette.
0: On l'écoute.

0: Julien, ça vous rappelle des souvenirs, cette musique qu'on vient d'écouter?
1: Aussi, oui. Déjà, je la joue en concert de temps en temps. C'est pas la plus fréquente parce qu'il n'y a pas grand monde qui la connaît. Mais c'est surtout vraiment ma philosophie de vie. C'est ça qui compte.
0: Vous avez vécu plusieurs expériences dans la musique. Racontez-nous lesquelles.
1: Alors, ma toute première expérience, c'était assez bizarre parce qu'en fait, c'était via des connaissances, un ami qui m'a dit, en fait, notre chanteuse n'est pas disponible tel jour pour tel concert. Est-ce que tu veux bien la remplacer? Donc, c'est un peu comme ça que j'ai commencé mon expérience sur scène. Et je me souviens, c'était horrible, mais j'étais figée sur scène avec mes mains devant moi comme une petite gamine de 10 ans. Devant mon micro, je chantais et en plus c'était du rock. Donc j'étais vraiment un peu coincée là. Mais au fur et à mesure que la soirée commençait, et après quelques bières aussi, j'ai commencé un peu à me lâcher. Ça a été beaucoup mieux. Et ça a été tellement bien que... C'est horrible. Ils ont viré la vraie chanteuse.
2: Pour te mettre à la place.
1: Pour mettre à la place. Et du coup, c'est avec eux que j'ai fait mes premiers pas pendant 3 ou 4 ans, je dirais. Avec des covers, mais aussi des compositions. Donc, c'était un style plus... il y avait un peu tout, un peu de rock, un peu de reggae. On faisait pas mal de choses. Et c'était super sympa et franchement, je connaissais rien en composition musicale et pourtant, ça me paraît tellement naturel de pouvoir le faire. J'écrivais les textes.
0: C'était où ?
1: C'était en Italie, toujours.
0: En Italie ?
1: Oui.
2: Tu faisais uniquement les textes ou tu composais aussi la musique ?
1: En fait, j'étais en collaboration avec le guitariste. Donc lui, il écrivait soit les textes ou alors c'était moi. Mais surtout, il composait la musique. Ce que je faisais, c'était placer une mélodie vocale du coup, sur la musique que lui composait. Et après, on proposait au groupe entier les maquettes. Mais ça se faisait très naturellement, ça allait très vite. J'étais très contente d'une première expérience comme ça, parce que je pense que c'est quand même assez inhabituel d'avoir un feeling, une entente comme ça avec un musicien.
2: Symbiose comme ça.
1: Tout à fait.
0: Sabrina ?
2: Donc ça rejoint un petit peu ce que tu disais tout à l'heure. Tu vois, il y avait pas vraiment. C'était le bon moment.
1: C'est ça.
2: Tu vois, je veux dire, tu étais prête.
1: Oui, exactement.
2: Voilà.
0: Que retenez-vous l'acquisition de cette expérience?
1: Qu'on peut faire quelque chose qui sort de l'ordinaire, tout en étant extrêmement normaux, en fait, sans avoir ou sans penser avoir des qualités extraordinaires. En fait, moi, c'est ça qui m'a toujours surpris. De pouvoir faire des choses dont je suis super fière.
2: En toute simplicité,
1: exactement.
2: Justement, est-ce que tu ne crois pas que tout se trouve dans la simplicité?
1: Oui, tout à fait.
2: Et que c'est tellement riche dans la simplicité?
1: Oui, je suis tout à fait d'accord.
2: Ouais. Et quand tu es conscient de la richesse dans la simplicité, tout reste... pas humilité, parce qu'il y a aussi la fausse humilité de se la jouer, mais là, quand ça reste vraiment dans la vraie simplicité, et c'est la joie, c'est le vrai partage.
1: Oui, tout à fait.
2: On est conscient de toute la valeur que ça
1: a. C'est exactement
2: ça. Et donc,
1: on peut
2: transmettre encore plus.
1: Oui. Et c'est ça que je fais, c'est ça que j'adore dans ce métier, c'est le pouvoir de donner des émotions, d'avoir un contact avec le public. Moi, j'adore jouer avec le public, c'est ce qui me rend vivante, en fait.
2: Oui, tout à fait, c'est très vivant, tout à fait.
0: La transmission. La transmission.
1: Oui, c'est ça, exactement. Oui. Transmettre quelque chose.
2: Le partage, parce qu'il y a un partage qui se passe alors.
1: Aussi.
2: À ce moment-là,
1: oui.
0: Et votre public, c'est quel genre de public?
1: Il y a vraiment de tout, parce que comme j'ai plusieurs projets, il y a de tout. Il y a le public plus classique, on va dire. J'ai un groupe où on fait des reprises jazz, blues, swing. Du coup, c'est très calme comme ambiance. Et le public, ben, ça dépend des occasions. C'est pour des mariages, c'est pour des petits festivals, c'est pour... là, maintenant, on va jouer à Nivelles à fin juillet, en occasion de Nivelles Village. C'est super sympa parce qu'il y a des... Comment ça s'appelle pas des brasseurs, des petites camionnettes de rue, des street food, voilà. Il y a plein de monde, c'est super convivial. Ou alors, ça peut être un public beaucoup plus dynamique. J'avais un ancien groupe avec lequel on faisait du rock. Et là, c'était du lourd. C'était des personnes qui avaient entre 30 et 50 ans, qui ont une culture du rock assez poussée. Et qui, parfois, nous rejoignaient sur scène pour chanter aussi. Et c'était extraordinaire, quoi. C'était vraiment trop bien.
2: De nouveau, le partage, il est vraiment très riche, là.
1: Tout à fait.
0: Ou chevaucher entre les styles.
1: C'est ça, oui. Je passe partout, du très calme au très poussé. J'avais commencé, c'est un peu un stand-by pour l'instant, un projet métal aussi, de compo du coup.
2: Et qu'est-ce que tu aimes plus dans le métal? Qu'est-ce que tu vas y chercher?
1: L'énergie en fait, c'est vraiment ça. Je n'ai pas la voix pour, enfin pas encore, en tout cas il y a des techniques, ça s'explore, etc. Ma voix reste plus dans le rock, un peu de tout en fait. Mais je peux explorer des parties de ma voix et de ma personnalité que je ne connaissais pas.
2: Quelle partie quand tu vas dans le plus art comme ça, qu'est-ce que...
1: Un peu la partie qui est plus profonde, qui reste un peu plus en colère, mais qui ne sort pas spécialement tout le temps. Oui.
2: Donc c'est une façon d'exulter ce qui paraît sombre en toi.
1: C'est ça, exactement, oui. Il y en a toujours, je pense que tout le monde a ses parties, les cachées côté, les parties côté.
2: C'est ce qui fait la totalité d'un être.
1: C'est ça, exactement. Et à travers ces projets, justement, il y a la possibilité de l'exprimer à travers des textes qui sont un peu plus rudes, avec des mots qui ne sont pas forcément super polis parfois.
2: Et ça ne te dérange pas des fois quand c'est trop, trop justement, quand les mots vont peut-être même au-delà de ta zone sombre à toi, tu vois ce que je veux dire?
1: Oui, je vois.
2: Mais... Ou la façon de l'exprimer.
1: Non, ça ne me dérange pas parce que tant que ça reste dans le contexte et que c'est fait pour une raison, je pense qu'il y a moyen toujours d'adapter et de s'adapter aussi. Je ne pense pas qu'il y ait trop. Enfin, si, il y a sûrement des choses qui sont trop, mais je ne les fais pas, justement.
2: Oui, c'est ça. Voilà, parce que ça ne te correspond pas.
1: C'est ça, exactement. Okay. Non, je reste fidèle à moi-même, ou du moins, j'essaye.
2: Ouais. D'où l'épanouissement que tu trouves.
1: Hein. Oui, tout à fait.
0: C'est déjà quel défaut avez-vous rectifié dans votre musique?
1: Le défaut? Des fois, j'en ai beaucoup parce que.
2: On parle de la musique. Hein.
1: Oui, je sais, mais j'en ai beaucoup en musique aussi.
0: Comme quoi?
1: Comme quoi, par exemple, la confiance. Je n'ai pas quelqu'un d'extrêmement confiant. Même si je sais que sur scène, je fais semblant d'être une autre personne et que ça me va très bien.
2: Tu rentres dans un rôle quand tu es...
1: C'est ça, exactement. Il y a déjà des amis qui m'ont dit, mais en fait, tu n'es pas du tout la même personne sur scène. Ce n'est pas la Sylvia qu'on connaît dans la vie de tous les jours. C'est totalement autre chose. Mais il y a une partie de moi qui ne se sent pas, qui n'assume pas le rôle. En fait, je me sens toujours un peu un imposteur. Parce que j'ai étudié chant relativement tard. J'ai fait qu'un an d'école de chant. Parce qu'après, je suis repartie en voyage et je suis atterrie en Belgique. Ici, en Belgique, j'ai pris des cours un peu plus bloc. Maintenant, j'ai repris des cours avec une coach vocale qui m'aide énormément et c'est super chouette. Et à mon avis, c'est pour ça que j'ai...
2: des syndromes de l'imposteur.
1: Ah bah voilà, c'est ça. Ça, c'est clair et net. Mais au niveau de ma technique aussi, j'utilise tout et n'importe quoi. Je fais des essais, je fais des erreurs.
2: Est-ce que ça t'aide?
1: Ça m'aide énormément.
2: Donc, alors, est-ce que c'est des mauvaises techniques au final?
1: Non, c'est pas ça. Voilà. Mais pour moi, ça reste, parce que je suis très dure avec moi-même, ça reste des petits défauts, alors que les gens n'entendent rien. Mon compagnon me dit, quand je termine un concert, je dis, oh, j'ai raté tel truc, j'ai pas bien fait ça. Il me dit, mais tu sais, mais en fait, il n'y a personne qui a remarqué.
2: C'est vrai.
1: La dernière fois que j'ai chanté, j'étais malade comme un chien. Ma voix, dans ce que j'ai ressenti en moi, ne sortait pas du tout comme d'habitude. J'étais dépitée à la fin de la prestation. Mon copain a voulu me dire, mais en fait, il n'y a personne qui a remarqué quoi que ce soit. Moi, je le sais, parce que je connais ta voix comme elle est d'habitude. Je voyais que tu galérais un peu. Mais personne n'a remarqué quoi que ce soit. Donc, voilà.
0: Vous êtes très pointilleuse.
1: Très, trop. Trop, trop, trop, beaucoup trop.
0: Sabrina?
2: Non, je n'ai rien à ajouter sur ce point-là.
0: En 2025, vous êtes lancée dans un projet?
1: C'est ça, oui. C'était un projet qui a été proposé par mon compagnon, justement, parce que je n'osais pas me lancer. J'y pensais, mais après je me disais, est-ce que de nouveau, est-ce que je suis légitime? Est-ce que je peux le faire?
2: Ton compagnon fait de la musique aussi?
1: Pas du tout, et c'est mieux qu'il ne le fasse pas, en fait. C'est mieux comme ça, mais c'est quelqu'un qui croit énormément à moi, qui est toujours super positif, donc il m'aide beaucoup pour ce début de projet. Oui. Elle me disait, à mon avis, ça pourrait très bien marcher. Et du coup, j'ai lancé mon projet un peu en me disant, bon voilà, je risque rien de toute façon, on va voir comment ça marche. Et en fait, finalement, j'ai pratiquement un concert par semaine maintenant. Donc,
2: et est-ce que tu peux nous en dire un peu plus sur ton projet?
1: Oui, en fait, c'est un projet solo. Je chante principalement sur des bandes-sons, mais je m'accompagne aussi de mon ukulélé sur certains morceaux.
2: Uniquement ukulélé voix.
1: Pour ces morceaux, oui. Pour certains morceaux, oui. Ou alors ukulélé voix et une mini base musicale aussi. Et c'est surtout pour tout ce qui est mariage, petite fête, un petit comité. C'est très intimiste. Ça reste un répertoire qui est assez calme. Quoique, on m'a déjà demandé pour une fête d'anniversaire de faire un répertoire un peu plus poussé. Et j'ai enchaîné presque 4 heures de répertoire parce qu'il en voulait encore et encore et encore. Et ça, la fête a explosé, donc c'était très bien. Mais en général, ça reste...
2: As-tu un répertoire de plus ou moins combien de chansons?
1: Ouh, ah là, je ne saurais pas dire.
2: Dans ton nouveau projet?
1: Dans mon nouveau projet, je pense qu'il y en a une centaine, 120 okay. chansons, un truc comme ça. Mm-hmm. Plus ou moins, oui.
2: Donc tu travailles tous les jours pour tes chansons?
1: Non, parce que...
2: Tu as un autre travail peut-être?
1: Oui, je suis graphiste. Donc je voyage entre le graphisme et le chant. Et aussi, je suis quelqu'un qui se prend toujours à la dernière minute. Donc quand il y a de nouveaux morceaux à prendre, c'est vraiment toujours la bourre. Mais c'est ma façon de faire, ça me convient et ça marche.
2: Fonctionne, voilà, c'est ça.
0: Et pour les événements, c'est du bouche à oreille, comment ça marche?
1: Alors les événements, parfois c'est du bouche à oreille, mais je travaille surtout sur une plateforme d'artistes qui s'appelle Linkaband. Et ce qui est chouette de cette plateforme, en fait, c'est que c'est sécurisé et sécurisant aussi pour les clients parce qu'ils savent que c'est quelque chose de qualité déjà. C'est sécurisé au niveau des paiements. S'il y a des problèmes, il y a toujours une assistance externe qui peut donner des conseils, etc. Donc je pense que c'est quand même assez rassurant à ce niveau-là. Et c'est très facile d'utilisation. Donc je pense que ça m'apporte quand même pas mal de dates. Et aussi, ça commence tout doucement. Bah, tout doucement, là, ça fait déjà quelques mois que ça commence très bien à travers les réseaux sociaux, donc Facebook et Instagram. Dernièrement, TikTok aussi, parce que je suis de la vieille génération et du coup, je ne savais pas encore comment l'utiliser, mais je commence à maîtriser un peu le sujet aussi. Et du coup, je m'amuse à faire des vidéos un peu sur la vie des chanteuses, les clichés, des trucs un peu rigolos, et c'est super marrant. Quoi.
0: Sabrina, t'as quelque chose à dire, non?
2: Non, je lui demande au moment où ça vient.
0: Sylvia, dites-nous une chanson qui évoque votre passé.
1: Une chanson de Mr. Big qui s'appelle Be With You. Et je ne sais pas exactement pourquoi ça m'évoque mon passé. Enfin si, je sais que c'était une période de transition dans ma vingtaine, justement. Je ne sais pas, c'était une drôle de période. C'était ma vraie adolescence, on va dire. Je n'ai pas eu une adolescence avec les grosses crises, etc. J'étais une personne assez calme, tranquille, donc je ne l'ai pas vu passer. Mais vers 24-25 ans, j'ai commencé à, je ne sais pas...
2: Crise existentielle?
1: Même pas. Je sortais tous les jours, je faisais n'importe quoi. J'étais toujours en voiture. La voiture était devenue ma deuxième maison. Et cette chanson-là, je me souviens la chanter énormément dans la voiture pendant mes excursions nocturnes.
2: Ça n'était pas le besoin de t'expérimenter?
1: À mon avis, oui. C'était, à mon avis, justement, comme j'étais...
2: Quelque chose qui bouillonnait, qui voulait sortir.
1: Comme
2: et
1: j'étais extrêmement calme.
2: Tout, voilà, quoi.
1: Je pense exactement. J'étais extrêmement calme en étant enfant. Au point qu'on m'a oubliée à la mer parce que j'étais tellement silencieuse qu'on m'a oubliée à l'appartement et on s'est dit bah, Sylvia elle est où et tout le monde était dans la voiture et finalement bah, j'étais là dans mon coin sur une chaise toute seule. Je pense que j'ai eu besoin de sortir de ces cadres de tranquillité, invisibilité, etc. en faisant vraiment
2: d'être
1: une grosse bêtise quoi.
2: Tu es vraiment sortie de l'invisibilité à la scène totale.
1: C'est ça, exactement.
0: On l'écoute. Rappelez-nous cette chanson.
1: Oui. On écoute Be With You.
0: On l'écoute.

0: vieux, cette chanson vous a rappelé des souvenirs.
1: Oui, hein. Mes petits voyages en voiture pendant la nuit à travers l'Italie.
0: Antécédemment, vous avez parlé de résoudre vos projets que Sabrina a cité.
1: Oui.
0: Vos concerts, vous avez des concerts?
1: Oui, j'ai des concerts prochainement. C'est surtout c'est la saison des mariages, donc forcément, il y en a beaucoup. J'ai un projet qui me tient énormément à cœur, qui s'est finalisé cette semaine, justement. C'est pour la semaine mortelle, donc c'est le 2 novembre, à l'occasion de la fête des morts. Une association à Astière qui m'a demandé de participer à cet événement où tout tourne autour du deuil, de la mort, mais de la vie aussi. Et du coup, l'idée, ça serait de présenter une petite heure de répertoire en français autour des sujets, justement, mais sans forcément créer une ambiance trop pesante et trouver des morceaux qui sont adaptés. Et du coup, j'avais l'idée aussi de projeter les paroles sur un écran pour que les gens s'imprègnent justement du texte. Et en plus, comme j'ai un accent en français, qu'ils comprennent mieux aussi l'essence des paroles, parce que parfois, voilà, c'est pas évident de comprendre la langue étrangère, enfin l'accent étranger. Mais ça va être une chouette expérience. J'aime bien l'idée de pouvoir parler de quelque chose qui est un peu tabou finalement, comme la mort. Et voilà, j'espère que ça se passera bien.
2: Ça va remettre de la vie dans la mort.
1: C'est beau, ça, hein. Oui, tout à fait. C'est exactement ça le concept.
0: Pourtant, vous n'êtes pas mexicaine. Ça, c'est
1: non.
0: Mexique.
1: Ça, c'est vrai, oui, c'est vrai. Le Dia de las Muertes, un truc du genre. Mais non, c'est pas du tout ça. En plus, c'est vraiment à l'occasion de la fête des morts.
0: Sabrina?
2: Oui, moi, donc, je trouve ça super chouette parce que tu vas vraiment aller... Ce projet est chouette et ta vision sur ce projet l'est aussi, puisque ça remet de la vie dans la mort. C'est un peu, comme tu dis, enlever ce tabou et dédramatiser la mort qui paraît tellement sombre, oui. De nouveau, et venir y remettre une sorte de lumière. Donc c'est super chouette.
1: Tout à fait.
2: Ouais. C'est vraiment chouette. Merci.
0: C'est Julia, quels sont vos points forts?
1: Alors je trouve beaucoup de défauts en général. Les points forts, c'est toujours un peu plus difficile à trouver. Je pense qu'un des points forts, c'est que je suis quelqu'un de très solaire et très ouvert à toute opinion et assez facile à vivre. Je ne suis pas une diva, je l'ai toujours dit, les divas, c'est vraiment pas fait pour moi. Voilà, je suis assez facile.
2: On pourrait dire alors que ton point fort, c'est ta simplicité.
1: Oui, et le fait que je sais m'adapter, je pense aussi.
2: Ta simplicité, ouais. C'est vraiment, ouais. Je trouve que c'est ce qui ressort le plus dans ton...
1: Oui.
2: Dans ton dialogue, dans tout ce que tu,
1: je pense.
2: Tu choisis, ouais. La façon dont tu choisis de les vivre.
1: C'est ça. Ben merci.
0: C'est déjà, vous avez une voix particulière quand vous chantez.
1: Oui.
0: Dites-nous plus que...
1: Ben...
0: Ah, vous avez l'accent, ça fait...
1: Oui, mais ça fait quelque chose. Il y a beaucoup de monde qui me dit que l'accent, c'est charmant, c'est sexy. Et moi, je trouve ça... horrible, parce que j'ai toujours peur de dire des trucs qui ne sont pas bons. Au début, quand j'étais en Belgique, j'ai changé plusieurs mots, dont je ne dirai pas lesquels parce que c'est assez vulgaire. mais oui, c'est vrai que ma voix est assez... On peut la reconnaître, je pense. Et c'est le fruit d'un travail aussi que j'ai fait depuis que je suis toute petite. En fait, quand j'étais petite, je n'aimais pas du tout ma voix. Je pense que 90% des gens n'aiment pas leur voix.
2: S'écouter au début sans... Entre la voix intérieure
1: c'est
2: qu'on
1: ça.
2: Entend et la voix qu'on entend à travers un retour,
1: oui.
2: C'est tout à fait différent.
1: Exactement.
2: Mais les gens, eux, ne la connaissent que comme ça.
1: C'est ça, c'est ça, c'est tout à fait vrai.
2: Voilà. Donc nous, c'est le travail intérieur, c'est oui. Ça que tu dois faire.
1: Exactement. Ouais. Mais quand j'étais plus jeune, je pensais que j'avais une voix trop... des chorales d'église, trop clean, trop propre. Et du coup, petit à petit, j'essayais de mettre des effets sur ma voix, la faire un peu plus grasse, un peu plus raspe, je ne sais pas comment expliquer.
2: Rappeuse.
1: Oui, c'est ça, rappeuse, exactement. Et j'ai trouvé mes techniques, ça marche bien. Et voilà, et maintenant, j'aime bien quand même entendre.
0: C'est là où vous parlez de voix. Les chanteuses n'ont pas la même voix quand ils parlent et quand ils chantent.
1: Non,
0: et
1: non,
0: quand ça se fait?
2: Parce qu'il y a une voix parlée et une voix chantée.
1: C'est tout à fait ça. C'est...
2: Et quand on chante avec sa voix parlée, ça veut dire que la position de la voix n'est pas la bonne.
1: Oui, exactement. Et ça fatigue du coup la gorge, ça donne quand même pas mal de problèmes.
0: Merci Sabrina.
1: Les petits cours de chant.
0: Quel est votre plus grand atout dans la musique, Célia?
1: Le fait que je peux faire un peu de tout, passer du jazz au métal. Je n'ai pas vraiment un genre spécifique qui ressort le mieux. J'ai des préférences au niveau musical. C'est clair que le rock, ça a toujours été mon domaine depuis le début de la musique.
0: De prédilection.
1: Oui, exactement. Mais en fait, j'ai découvert que j'aime beaucoup aussi les ambiances un peu plus calmes, un peu plus feutrées, que ma voix sait s'adapter aussi à ce type d'événements. Et du coup, j'espère être assez... pouvoir utiliser ma voix en différentes occasions, que ce soit du calme ou plus du poussé. Donc, je pense que c'est une bonne qualité.
0: Sabrina ?
2: Oui, moi, je suis d'accord avec elle, mais j'ai surtout ta qualité. En fait, que ce soit poussé ou que ce soit calme, je pense que le seul élément que tu as en commun, c'est toi. Donc, ce que tu voudras donner se donnera à travers ta voix.
1: Tout à fait. Oh, quelle belle parole.
0: C'est bien, quelles sont les erreurs de ne pas commettre quand on est chanteuse?
1: C'est prendre pour une diva, justement, comme je disais tantôt.
0: Mais pas Beyoncé, quoi.
1: Non, mais Beyoncé, elle peut. Allez, il y a des gens qui peuvent faire la diva et c'est tout à fait logique. Mais je pense qu'il faut quand même rester humble et rester terre sur... Enfin, les pieds sur terre. Oui, exactement. Voilà, oui, je pense que c'est surtout ça.
2: Est-ce que tu crois, enfin moi, ce que je pourrais ajouter, c'est ne penses-tu pas que c'est surtout rester soi-même?
1: Oui, tout à fait, aussi.
2: Essayer de devenir quelqu'un d'autre, comme quelqu'un d'autre, tomber dans une imitation quelconque,
1: non, c'est clair.
2: Ou vouloir donner un change qui n'est pas nous, là c'est une erreur, pas pour moi, ce serait une erreur totale. Il y aurait une dissonance entre ce qui sort et ce qu'on voit.
1: Tout à fait, oui. Il n'y a pas de meilleure option que rester soi-même.
2: Voilà.
0: C'est bien que remémore votre première scène.
1: Ma première scène, ma toute première, c'était à la fin des cours de chant, justement. C'était même pas un spectacle, c'était plutôt un concours, en fait. Et les meilleures prestations auraient eu la possibilité de se montrer sur une scène dans la grande place de la ville. Et on m'a toujours dit, les étudiants de la première année ne sont jamais choisis, donc voilà, faut faire un peu ton deuil, et ça se fait savoir que tu ne seras jamais repéré. Et en fait, j'étais repérée. Je suis montée sur scène avec ma toute petite voix et j'avais plus, en plus, j'avais ma bouche toute sèche à cause du stress, etc. Les S étaient toutes pâteuses, j'avais un stress juste pas possible. Ça s'est très bien passé, j'étais méga contente. Ma première scène, c'était du pur stress.
2: Mais tu y es retournée.
1: Oui, c'est ça. Je me suis dit, c'est comme la cigarette. Apparemment, au début, on n'aime pas et après... Non, c'est pas vraiment ça, mais... On s'y fait, en fait, même au stress.
0: On y prend goût.
1: On y prend goût, oui. C'est l'adrénaline, en fait, qui donne le goût de remonter sur scène.
2: Ça nourrit, hein.
1: Oui.
2: On a rien à faire, ça
1: tout
2: nourrit.
1: À fait.
2: Une fois qu'on a goûté à ça...
1: Oui.
2: Et est-ce que tu chantes jamais en italien?
1: Oui, j'ai dû le faire.
2: Tu as dû le faire?
1: J'ai dû le faire. J'étais obligée parce que c'était justement une personne qui m'avait...
2: Tu n'aimes pas?
1: Je n'aime pas, non. Je n'aime pas parce que ça fait un peu ringard. Pour moi, après, voilà, les goûts sont son goût. Mais on m'avait demandé justement de faire un répertoire 100% italien. Je l'ai fait avec beaucoup de peine. Il y a des chansons que je chante encore en italien parce que ce sont des chansons qui restent donc classiques, qui ne sont pas spécialement très connues. Je pense que ça fait toute la différence aussi. Mais je préfère l'anglais. Et je commence un peu tout doucement à me diriger vers le français. J'ai découvert les chansons françaises des années 40, 50. Il y a des morceaux qui sont juste fantastiques. Oui. Et je commence petit à petit à étudier un petit répertoire 100% francophone aussi.
0: Sylvia, est-ce que vous pouvez nous faire une faveur?
1: Oui.
0: Si vous

0: un single ou...
1: Pas vraiment. Maintenant, il y a un autre projet duquel je n'ai pas parlé. C'est, je suis choriste pour un auteur-compositeur belge qui s'appelle Sergei, qui vient de sortir un album qui va sortir ici, maintenant, dans les prochains jours. Composition française très engagée au niveau climat et un peu politique aussi. C'est du bon lourd. C'est super chouette, mais ce n'est pas un album à moi. Mais je
0: contribuer.
1: Oui, il va le distribuer. Je ne sais pas encore, je ne connais pas
2: en
1: encore
2: maintenant
1: le...
2: Oui, c'est ça.
1: Ça sera normalement sur Spotify et sur les plateformes musicales, mais je n'ai pas beaucoup de détails pour l'instant en plus. Mais c'est quelque chose qui m'a vraiment plu. Ça donne aussi la possibilité d'enregistrer dans des studios d'enregistrement pro, ce qui m'est déjà arrivé, mais c'est quand même super paisible. Enfin, c'est une super expérience. Et voilà, pour l'instant, c'est le seul projet qui va sortir avec ma voix.
0: C'est là, quelle actualité récente aujourd'hui a vous apporté du positif? Nous allons passer à la rubrique ActuVu. Quelle actualité?
1: Ben, il y a un projet, c'est pas encore une actualité, mais c'est un petit rêve qui se fera peut-être prochainement, c'est l'acquisition d'une Velvet Mobile, c'est-à-dire une caravane déplaçable qui ferait de scène aussi. Donc je pourrais me déplacer un peu partout en Belgique ou en Europe, ça serait quand même cool.
2: Ah oui, et donc il y aurait une scène qui s'ouvrirait par
1: exactement, donc je pourrais la brancher, enfin brancher, l'attacher à ma voiture ou à mon van, parce qu'on a un petit van... avec lequel on passe les vacances, et pouvoir justement porter la musique un peu partout avec cette présentation un peu unique. Ça reste encore une idée, il n'y a pas encore du concret. Je commence un peu à réfléchir à comment mettre en place l'organisation de la caravane. Je ne l'ai pas encore parce que je n'ai pas encore les fonds pour, mais peut-être dans 2 ans, je ne sais pas.
0: C'est une velvette.
1: Une velvette mobile.
0: C'est pour ça, avec mon antenne.
1: C'est ça, oui, exactement. Ça serait tout bleu, justement, avec mon logo dessus et une scène. Je ne sais pas encore exactement comment elle sera organisée, mais c'est un peu mon rêve pour l'instant. Et ce qui me motive aussi à continuer à proposer de la musique.
0: Nous passons à la rubrique Mémographie Live. Quelle chanson évoque votre présent et votre futur?
1: Une petite idée? Une chanson qui peut évoquer mon futur, ça serait une chanson des Anouk qui s'appelle Heaven Knows. Parce que, déjà, j'adore Anouk. Anouk, c'est vraiment une chanteuse fantastique. Et en plus, ça fait partie du répertoire d'un nouveau projet qui s'appelle Sbam, avec lequel on va commencer nos concerts ici à fin juin. Et pour moi, ça représente le futur, justement, parce que c'est une nouvelle formation avec des gens que je connais déjà, des musiciens avec lesquels j'ai déjà collaboré, et qui sont super chouettes. C'est quelque chose qui me tient en cœur aussi. Donc.
0: On l'écoute?
1: Oui.

0: Après l'écoute de cette chanson, je ne connaissais pas, donc Sabrina, vous connaissez?
1: C'est un super chouette morceau, franchement, j'adore. Et c'est dynamique. Et en même temps, dynamique et posée, engagée au niveau du texte. Donc, c'est quelque chose que j'aime bien.
0: Sylvia, c'était cinq personnes qui ont cru à vos projets.
1: Cinq, c'est beaucoup. La toute première, c'est Robin, mon compagnon. Il m'a toujours soutenue. C'est lui qui m'a motivée à lancer mon projet en solo, justement. Et je dis 5, c'est beaucoup trop, mais en fait, non, il y en a beaucoup plus parce que, en fait, toutes les personnes que je connais et qui m'ont vu sur scène, ils me soutiennent 100%. Les musiciens avec lesquels je collabore aussi sont super chouettes et franchement, sont adorables pour ça. Donc, je n'ai pas 5 personnes en particulier à nommer, mais je pense que c'est toute ma communauté, en fait, qui fait que ça me soutient et je suis trop contente.
0: Nous passerons à la rubrique animaux. Quel animal définit mieux votre caractère?
1: J'ai une petite passion pour les paresseux. Et d'ailleurs, sur mon téléphone, sur mon écran, partout, au boulot aussi, mon fond d'écran, c'est un paresseux. J'ai des boucles d'oreilles paresseuses, tout ça. Et je pense que ça représente un peu en fait, mon calme, parce que en général, je suis quelqu'un d'assez cool, assez chill. Mais je suis plus un paresseux comme dans le dessin animé, je ne sais pas si vous connaissez Zootopia, qui a une voiture qui va super vite à un moment donné, il est tout lent dans sa vie normale, mais à un moment donné, il prend une usine et il prend sa voiture à 160 km/h sur une route de campagne. Et je suis un peu comme ça aussi, j'ai mes moments de tranquillité, je suis très douce, très lente, très à mon aise. Mais quand il faut y aller, quoi.
0: Redites-nous votre concert, projet et réseaux sociaux
1: Les
0: pour rappeler aux
1: dates.
0: auditeurs les dates, ouais.
1: Mon projet solo s'appelle Velvet Blue. Je suis sur Facebook, Instagram et maintenant sur TikTok depuis quelques mois. Enfin, ça se trouve assez facilement. Et j'ai un site web aussi, c'est www.velvet-blue.be.
0: Et les dates pour... Vous êtes à Nivelles,
1: Oui, je suis à Nivelles avec le groupe Back to the Groove je ne sais plus exactement la date. Je pense que c'est les 26 juillet. C'est un mercredi, si je ne me trompe pas, pour Nivelles Village. Et au niveau des dates publiques, il n'y a pas grand-chose de plus. Ça sera la prochaine, du coup, en novembre pour la Semaine Mortelle à Astières. Et là, je serai en solo.
0: Et c'est quoi, Semaine Mortelle?
1: La Semaine Mortelle,
2: C'est ce
1: justement,
2: qu'il a
1: pour...
2: expliqué tout à l'heure.
0: Ah, avec oui,
2: mettre de la vie dans la mort.
0: oui, c'est ça,
1: Exactement.
0: oui. Parce que... nous allons passer à la chanson du bonheur. Pour mettre un peu de bonheur, de gaieté. quelle chanson vous donne le plus de bonheur lorsque vous l'écoutez?
1: C'est une chanson un peu particulière. C'est une chanson de Nino Ferrer qui s'appelle Alexandre et qui part dans tous les sens. C'est vraiment le truc que j'écoute quand j'ai envie d'un peu d'énergie et c'est trop rigolo.
0: Vous connaissez Sabrina?
2: Non, pas du tout, je la connais pas.
1: Il faut absolument
2: l'écouter.
1: l'écouter, oui.
2: Ça me donne envie d'aller l'écouter,
1: oui,
2: en tout cas.
0: On l'écoute?
1: Oui.

0: après cette chanson du bonheur, vous êtes en bonheur là maintenant.
1: Ah bah bien sûr, bah déjà je suis ici, alors je suis super contente.
0: Nous allons passer à la chronique de Sabrina. Écho de soi.
2: Oui, tout à fait.
0: Sabrina Martin.
2: Oui, c'est à moi, ça y est. Chacun son tour.
1: Ah bah bien sûr, je vous laisse.
2: Tu peux m'interroger hein, si tu veux. Donc voilà, moi effectivement, je suis très contente de cette petite chronique qui va pouvoir me permettre d'exprimer ce qui me tient à cœur aussi, qui est ce partage à l'humain aussi et ce contact que j'adore avec les gens et de pouvoir leur transmettre ce qui sur mon chemin a fait que j'ai évolué et je me sens super bien et voilà, malgré tout on peut vraiment se sentir bien. Et donc pour ce faire, eh bien, à travers mon expérience, je ne parle toujours que de ma propre expérience et pas des choses que j'ai pu lire ou quoi, non, c'est vraiment quelque chose de vivant, de nouveau, tu vois, c'est très important pour moi. Et d'où le fait que j'aime bien le faire en présentiel et organiser des petites conférences, des petites rencontres où je vais parler de quelque chose de précis, mais où j'aime qu'il y ait une interaction, questions-réponses. Et justement, le samedi 6 juin, j'ai prévu une rencontre que j'appelle le dialogue avec soi, qui ramène justement à l'intériorité, toujours, tu vois, et qui nous montre aussi qu'on souffre plus dans notre vie, peu importe de quelle souffrance je parle, peu importe ce qu'on a vécu, on souffre de l'histoire qu'on se raconte par rapport à l'expérience qu'on a traversée, mais pas de l'expérience elle-même. Donc il y a des tout petits outils comme ça que j'adore transmettre, parce que pour moi ce qui est très important, c'est de rendre très vite les gens qui viennent chez moi autonomes. Tu vois, je les reçois, j'ai un institut, enfin voilà, où je les reçois, un centre, et où je fais plein de choses, des formations, ou de l'individuel aussi. Et c'est les rendre autonomes avec ces différents petits outils qui, moi, m'ont propulsé vers une vie choisie, consciemment choisie, et le retour à la souveraineté totale et vraiment au choisissant que je suis, quoi. Et ne plus se faire happer par l'identité qui, elle, l'identité est souffrance. Mmh. Voilà. Si on s'identifie à quelque chose, à une expérience, à ce qu'on peut ressentir à l'intérieur, comme tu parlais du manque de confiance tout à l'heure, si tu t'identifies à ce personnage qui, effectivement, cette façon, cette Sylvia ou cette Velvet Bloom, elle est en manque de confiance, et ben, à travers ces échanges et ces rencontres, eh bien, tu peux tout à fait apprendre que ben là, si tu veux, en fait, tu peux choisir une autre version de toi qui ne connaît pas du tout le manque de confiance. Et avec quelques petits outils, quelques petits mots très simples, eh bien, il se passe, comme je dis toujours, quand j'ai ces rencontres, des petits miracles. Je vois les gens, leur visage qui se transforme parce qu'ils ont... Ça a fait tilt, quoi. Comme toi avec l'Australie, tu as eu... Le voyage t'a permis d'être l'élément déclencheur. Eh bien, ces petits mots, un seul mot, une seule rencontre, une seule phrase, et tout bascule. Donc, voilà ce que je propose lors de ces rencontres, notamment. Il y en a plusieurs, mais la prochaine, c'est le 6 juin. Et vous y êtes tous, bien sûr, invités.
0: Merci, Sabrina Martin.
2: Et vous pouvez trouver tous ces renseignements sur mon site ou sur ma page Facebook. Voilà.
1: C'est super chouette. En fait, c'est déconstruire des croyances, en fait, qui sont limitantes.
2: Tout à fait. Okay. Et des croyances limitantes qui sont, en fait, quand tu commences à vouloir déconstruire tes croyances limitantes, tu te rends compte que ce sont des histoires que tu te racontes, toi. Une histoire. Et donc, d'ailleurs, tu vois, ici, j'ai ma petite affiche et elle dit, tu vois, tu n'as peut-être jamais été bloquée, mais seulement fidèle à une ancienne histoire.
1: Donc, on peut se raconter une autre histoire et la vivre.
2: Exactement. Okay. Et quand tu te racontes une autre histoire, ou même que tu ne te racontes pas d'histoire, et c'est encore mieux, alors là, tu te rends compte qu'en fait, il est quoi ton problème? Il est où? Ben, il n'y en a pas.
1: Ouais.
2: Non, il n'y en a pas.
0: Il y a des gens qui me racontent des histoires, mais c'est pas comme ça.
2: Ah, il y en a des histoires. Attends, tu sais, moi, je veux... En fait, quand il se passe quelque chose, peu importe que ce soit dramatique ou pas, tu mets juste un stop derrière. Et tu le mets à plusieurs reprises. Angelo, je te l'ai fait hier, le test.
1: On remet son compteur à zéro, en fait.
2: Stop. Et il s'est passé ça. Peu importe le drame que tu as vécu. Hein. J'ai vécu ça, stop. La personne, elle me regarde quand je lui dis stop parce que son mental, il arrête de raconter l'histoire. Et puis je lui dis, eh, maintenant, il est où le problème? Et la personne, elle me regarde et me dit, ben, il n'y en a pas. Mais non, il n'y en a pas, en fait. Mais maintenant, tu as vécu ça, je ne dis plus stop. Et la personne me regarde, ah oui, mais c'était injuste, c'était ci, c'était là, c'était trop vite, trop tard, trop ci, trop autrefois. Ah ben voilà, et là, je me sens pas bien. Voilà. Donc tu es assis à la même place, avec un seul mot stop, toute ta vie a changé. Voilà. En grande simplicité.
1: C'est ça.
2: Je te rejoins tout à fait dans la simplicité. Mm-hmm. La simplicité, c'est là que tout se trouve.
0: Le maître mot.
2: Ah oui. Mais en fait, c'est vrai que c'est le maître mot de toute cette interview.
1: C'est vrai, tout à fait.
2: Simplicité.
0: Celui-là, vous avez toujours le trac sur scène, parce que vous avez dû rentrer sur scène.
1: J'ai toujours le trac. Il n'y a rien à faire. Le trac, ça sert toujours là. Je fais rien, j'assume. En fait, non, mais c'est vrai, j'aime bien avoir les tracks parce que alors ça signifie que c'est important. Si j'avais plus le trac du tout, c'est que c'est normalisé, que c'est devenu quelque chose qui n'est plus une passion, mais qui est juste normal dans ma vie et plus intéressant. Donc j'aime bien avoir les tracks parce que ça signifie que j'y tiens. C'est pas les tracks qui m'empêchent de chanter, hein, parce que ça c'est déjà arrivé. Comme je disais la première fois, j'avais plus de salive, j'arrivais plus à chanter. C'est un track qui est bon, qui fait pousser l'adrénaline aussi et qui me fait progresser aussi, je pense.
2: Et plutôt que track, tu ne dirais pas l'envie de bien faire?
1: Ça, c'est clair. Ça, il y a toujours.
2: C'est pas plus beau, en fait. Tu vois que le track, c'est le mot track. Mm-hmm. De nouveau, tous les mots, on leur a mis tellement de.
1: Bien sûr.
2: C'est des poubelles. Mais dire simplement l'envie de bien faire m'accompagne toujours, tu vois.
1: Ça, c'est clair. Et ça, ça accompagne.
2: C'est ça qui t'anime.
1: Oui,
2: tu fais ça. C'est des cours qui fait, tu vois.
1: Oui. Exactement. Mais ça s'accompagne toujours d'un petit stress.
2: Oui, c'est ça, le petit...
1: Le guiligui au ventre. C'est vraiment ça.
0: Entraînez-vous beaucoup votre voix?
1: Pardon?
0: Vous entraînez votre voix?
1: J'entraîne ma voix beaucoup dans la voiture. Parce que comme j'aime pas trop déranger quand je suis à la maison, etc. Je m'entraîne à la maison quand je suis toute seule, mais pas s'il y a quelqu'un. La voiture, c'est mon outil d'entraînement, en fait.
0: Vous êtes toujours en voiture ou avant?
1: Je suis souvent en voiture, d'accord, de toute façon. Très souvent, parce que les répètes sont loin, parce que les concerts sont loin, parce que je travaille loin, parce que tout. Et du coup, je m'entraîne beaucoup en voiture. Et mon truc, c'est que j'ai des phrases qui ne sortent pas bien, des morceaux de chansons qui ne sortent pas comme je voudrais. Et du coup, ça sort en boucle, en boucle, en boucle.
2: Ah oui, c'est ça, c'est les rôdes.
1: C'est ça, exactement. Jusqu'à quand
2: jusqu'à
1: ça soit acquis.
2: Oui, c'est ça.
1: Exactement.
0: Sabrina?
2: Oui, non, mais je la comprends tout à fait. Moi aussi, c'était mon lieu de... la voiture, c'est mon lieu de...
1: Ah bah voilà.
0: Sylvia Sarkessen, rêvez-vous de jouer, de chanter?
1: J'ai pas vraiment une scène en particulier. Si, quoi que. Un jour, parce que j'ai fait les Wallows deux fois... les années passées, j'aimerais pouvoir faire la plus grande scène de Wallow à Namur, ça serait quand même cool. Mais voilà, c'est pas encore fait, il faut avoir un groupe solide avec lequel le faire, donc mais j'y crois, franchement.
0: Vous avez croisé les doigts?
1: Oui, hein.
0: Avez-vous dû faire des sacrifices pour devenir chanteuse?
1: Non, je crois que je n'ai pas dû de faire des sacrifices, sauf à la limite laisser de côté ma timidité. Et ça, c'était le petit sacrifice que j'ai dû faire. Et c'était même pas un sacrifice, c'était quelque chose que je voulais laisser de côté. Et du coup, je l'ai fait avec plaisir. Mais il n'y a pas de sacrifice dans quelque chose qu'on aime. Tout ce qu'on fait, les temps qu'on passe en voiture, les temps qu'on passe pour les répètes, les temps qu'on passe soi-même à s'entraîner, pour moi, ce n'est pas des sacrifices, c'est quelque chose que j'aime bien faire. Et comme j'aime bien faire, il faut que je le fasse.
2: Oui, c'est ça. En fait, tout est question de la façon de voir les choses.
1: Oui.
2: Tu peux les voir de façon différente. Quelqu'un va voir tout à fait que la voiture, c'est lourd.
1: C'est
2: toi, tu y mets du positif en disant, non, moi, ça, voilà, ça me permet de... Donc, encore une fois, tout est vraiment question de regard.
1: Hein. Exactement. Quand le chant deviendra un vrai travail pour moi, je pense que je ne le verrai plus de la même façon. Parce que alors, ça sera devenu quelque chose de normal.
2: Ah oui, comme une obligation, c'est ça.
1: Moi, pour l'instant, je préfère le garder vraiment comme une grosse passion, mais pas le voir comme un travail.
0: Sabrina, rien à répondre à ça?
2: Non, c'est très beau, tout à fait. Je suis d'accord avec elle, je la rejoins.
0: C'est là, dites-nous une vérité que personne ne sait sur vous.
1: J'ai découvert récemment pourquoi j'étais autant timide. Il n'y a personne qui le sait. J'étais diagnostiquée autiste l'année passée, en fait. Et du coup, c'est ça, je pense, qui faisait que j'étais autant timide, que je ne me trouvais pas avec les autres personnes, que j'avais du mal à me à faire de la place dans la vie. Ça m'a ouvert maintenant un peu l'esprit. J'accepte ce que je suis, ce que, comment j'ai réagi face à la vie et face aux expériences sociales, parce que ça reste, il n'y a rien à faire, les champs, ça reste social aussi. Mais ça me fait comprendre énormément de choses de mon passé et de mon présent aussi. Et du coup, je suis contente d'avoir eu ce petit diagnostic qui est tombé du ciel.
0: Sabrina ?
2: Non, je n'ai rien à ajouter. Si tu le vis bien, déjà, c'est très important.
1: Oui.
2: C'est super chouette, même. Et quelque part, en plus, c'est, ça t'a permis d'être dans ta bulle. Ça t'a permis d'en sortir avec toute ton expérience. Donc, encore une fois, le diagnostic, comme tu dis, est tombé avec le mot autisme. De nouveau, ce n'est qu'un mot.
1: C'est ça.
2: Et ce mot-là, à toi, t'a permis de vivre une expérience merveilleuse.
1: Oui, tout à fait.
2: Donc, tu vois, même du nouveau, là, tu vas mettre de la vie dans la mort et maintenant, tu viens mettre de la lumière dans l'autisme.
1: Ben, c'est génial.
0: Vous êtes épanouie maintenant.
1: Oui, tout à fait.
0: Très épanouie.
1: Oui. Je me sens bien.
2: Et à l'air, en tout cas. Hein.
0: Sabrina, d'autres questions ?
2: Non. C'est parfait.
0: Nous arrivons à la fin de l'émission. Merci à Sylvia Velvet Blue.
1: Merci à vous.
0: J'invite les auditeurs à aller vous découvrir. Merci à Sabrina Martin.
2: Avec plaisir.
0: Ça a été votre première.
2: Parfait. Super.
0: Sylvia, quelque chose à rajouter ?
1: Non, je suis super contente et merci de l'accueil. C'était un super chouette moment.
0: Sylvia, pour terminer l'émission, je choisissais une chanson. Je choisissais une chanson pour nous quitter.
1: Allez, pour la fin, un petit Bob Marley. Vous pouvez choisir lesquels, s'il vous plaît.
0: Sabrina,
2: je te laisse choisir.
0: Dis-nous, parce que Bob Marley, dis-nous une chanson qui est...
1: Three Little Birds.
0: Bon, on l'écoute.
1: Allez, on l'écoute.
0: Merci aux auditeurs de Radio Sud. Radio Sud à bonne attitude. Merci à vous. L'émission sera disponible en podcast.
1: Super.
0: Merci Sylvia, ça va être beau. Merci Sabrina Martin.
2: Merci Angelo, merci Sylvia.
1: Merci, à bientôt.
2: À bientôt.

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Salut à tous, nous y voilà, une heure plein de reggae sur Radio Sud, musique du soleil de Jamaïque, quelques bons vieux classiques, quelques reprises et aussi des disques rares, pas communs. On a démarré avec les Slickers et Johnny Too Bad, extrait de la bande originale du film The Harder They Come, un film que je vous conseille. Hurley B arrive et ça s'appelle comme par hasard History of Jamaica. Bienvenue dans l'émission, c'est Michel au micro avec vous pendant une heure. Radio Sud Reggae avec...

The Doctor, c'est le surnom de cet artiste jamaïcain Early B. On écoutait son morceau History of Jamaica. La suite avec encore un bel hommage à l'archipel, Brigadier Jerry. Le morceau s'appelle tout simplement Jamaica, Jamaica. Bonne émission avec moi sur Radio Sud 105 FM, émission numéro 18.

Jamaica, Jamaica, c'était Brigadier Jerry, et tout de suite, eh bien, c'était Welcome to Jam Rock avec Damien Marley, encore un de la lignée Marley. On va continuer dans la même ambiance avec un des chanteurs les plus populaires de Jamaïque durant les années 70, c'est Johnny Clark. Un petit peu de spiritualité donc avec Price, The Name of Jah.

Ah, c'est ce qu'on appelle un standard, un classique du reggae. Culture, sur Radio Sud Reggae, le morceau s'appelle Two Seven Clash. 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

Un morceau immortalisé par Don Penn dans les années 90. Ici, c'était la version de la chanteuse toujours en activité d'ailleurs, anciennement de Zaytrees, choriste de Bob Marley, la version de Martha Griffiths, No, No, No, You Don't Love Me Anymore sur Radio Sud. Le reggae, vous le savez, est souvent inspiré par la politique, par les inégalités sociales, par l'amour aussi, on s'en rend compte à chaque émission, un amour pas toujours partagé, on l'entend bien avec cette version de Marcia Griffiths d'ailleurs. On va rester dans ce thème des amours contrariés avec Tanya Stevens et It's a Pity, dans le même air, sur le même rhythm, comme on dit en Jamaïque, on écoutera ensuite les Allemands de Steeds et Waterpumpy. Bonne écoute dans cette ambiance chaleureuse qu'est le reggae. On en a plein les oreilles à chaque fois, mais c'est un vrai régal.

Avec Anthony Bean en featuring sur ce morceau Water Pumpy et les Allemands de Steed sur Radio Sud. Sur le même rhythm, juste avant, on écoutait Tanya Stevens et son classique It's a Pity.

Vivian Jackson, de son vrai nom, on le connaît aussi sous le nom de Jesus Pratt. Je n'invente rien, c'était Happy You, dans un morceau mystique, comme le reste de son œuvre d'ailleurs, Deliver Me From My Enemies. Ça vaut une petite reprise d'un classique façon reggae, oui, eh bien, ça tombe bien moi aussi. On va écouter un morceau extrait de l'album Trojan de Gaylets, qu'on a déjà écouté dans l'émission, c'est le groupe de Johnny Mowat. Voici une reprise de Dusty Springfield.

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List Catalites, Rock for Rock, toute une ambiance. Je vous parlais tout à l'heure de reprises de classiques en version reggae. Voici Adele et son titre Set Fire to the Rain, version reprise par Reggaesta. Et puis le duo, pour suivre, le duo Bernard Lavilliers, Jimmy Cliff et Melody.

Et après ce super classique, eh bien, on termine cette émission avec le maître incontesté du reggae, Bob Marley, surnommé le pape du reggae. Voici donc Is This Love, et je vous dis à bientôt.

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